0: de l'accident vers 19h. Cette veillée silencieuse fait suite à un appel lancé sur Facebook. Des ballons blancs ont été lâchés et comme les jours précédents, des fleurs et des peluches ont été déposées sur les lieux. La commune de Buggenhout organisera également un moment commémoratif officiel le vendredi 26 juin, exactement un mois après l'accident. 4 personnes ont perdu la vie dans cette collision. Le chanteur et comédien Patrick Bruel, visé par des enquêtes pour viol, annonce l'annulation de ses concerts prévus dans les festivals entre juin et septembre. Des annulations pour ne pas troubler la sérénité de ces manifestations, a indiqué sa société de production. Par contre, ces dates de tournée prévues hors festival sont maintenues. Plusieurs organisations internationales, dont le Fonds monétaire international et la Banque mondiale, ont alerté ce vendredi sur un risque de pénurie de pétrole cet été si le trafic maritime via le détroit d'Ormuz ne revient pas rapidement à la normale. Les stocks mondiaux de pétrole se réduisent à un rythme record du fait de cette fermeture. Le Serbe Novak Djokovic, battu au tournoi de Roland-Garros, il s'est incliné en 5-7 face au Brésilien João Fonseca. Après avoir remporté les deux premiers sets, Djokovic a concédé les trois suivants. Victoire de Fonseca, donc 4-6, 4-6, 6-3, 7-5, 7-5. C'est tout pour ces informations. Merci de nous écouter.
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0: Il est 3h.
1: Bonne nuit à tous, Julie Buron pour ces informations. Une panne de courant généralisée à l'aéroport de Charleroi ce vendredi soir. Aucun vol annulé, mais des retards importants ont été enregistrés. Concrètement, les systèmes d'enregistrement, de gestion des bagages et les contrôles de sûreté ont été touchés. Face à cette situation, l'aéroport a immédiatement activé ses procédures d'urgence. On a passé tout en manuel, a indiqué la porte-parole de l'aéroport. De quoi ralentir inévitablement le traitement des passagers et provoquer des retards sur plusieurs vols, mais sans en annuler. Selon la porte-parole, tout devrait être rentré dans l'ordre pour ce samedi matin. Une veillée silencieuse ce vendredi soir en hommage aux victimes de l'accident entre un bus et un train au passage à niveau de Buggenhout. Une centaine de personnes étaient présentes sur les lieux de l'accident vers 19h. Cette veillée silencieuse fait suite à un appel lancé sur Facebook. Des ballons blancs ont été lâchés et comme les jours précédents, des fleurs et des peluches ont été déposées sur les lieux. La commune de Buggenhout organisera également un moment commémoratif officiel le vendredi 26 juin, exactement un mois après l'accident. 4 personnes ont perdu la vie dans cette collision. Le chanteur et comédien Patrick Bruel, visé par des enquêtes pour viol, annonce l'annulation de ses concerts prévus dans les festivals entre juin et septembre. Des annulations pour ne pas troubler la sérénité de ces manifestations, a indiqué sa société de production. Par contre, ces dates de tournée prévues hors festival sont maintenues. Plusieurs organisations internationales, dont le Fonds monétaire international et la Banque mondiale, ont alerté ce vendredi sur un risque de pénurie de pétrole cet été si le trafic maritime via le détroit d'Ormuz ne revient pas rapidement à la normale. Les stocks mondiaux de pétrole se réduisent à un rythme record du fait de cette fermeture. Le Serbe Novak Djokovic, battu au tournoi de Roland-Garros, il s'est incliné en 5-7 face au Brésilien João Fonseca. Après avoir remporté les deux premiers sets, Djokovic a concédé les trois suivants. Victoire de Fonseca, donc 4-6, 4-6, 6-3, 7-5, 7-5. C'est tout pour ces informations, merci de nous écouter.
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0: Il est 4 heures.
1: Bonne nuit à tous, Julie Buron pour ces informations. Une panne de courant généralisée à l'aéroport de Charleroi ce vendredi soir. Aucun vol annulé, mais des retards importants ont été enregistrés. Concrètement, les systèmes d'enregistrement, de gestion des bagages et les contrôles de sûreté ont été touchés. Face à cette situation, l'aéroport a immédiatement activé ses procédures d'urgence. On a passé tout en manuel, a indiqué la porte-parole de l'aéroport. De quoi ralentir inévitablement le traitement des passagers et provoquer des retards sur plusieurs vols, mais sans en annuler. Selon la porte-parole, tout devrait être rentré dans l'ordre pour ce samedi matin. Une veillée silencieuse ce vendredi soir en hommage aux victimes de l'accident entre un bus et un train au passage à niveau de Buggenhout. Une centaine de personnes étaient présentes sur les lieux de l'accident vers 19h. Cette veillée silencieuse fait suite à un appel lancé sur Facebook. Des ballons blancs ont été lâchés et comme les jours précédents, des fleurs et des peluches ont été déposées sur les lieux. La commune de Buggenhout organisera également un moment commémoratif officiel le vendredi 26 juin, exactement un mois après l'accident. Quatre personnes ont perdu la vie dans cette collision. Le chanteur et comédien Patrick Bruel, visé par des enquêtes pour viol, annonce l'annulation de ses concerts prévus dans les festivals entre juin et septembre. Des annulations pour ne pas troubler la sérénité de ses manifestations, a indiqué sa société de production. Par contre, ses dates de tournée prévues hors festival sont maintenues. Plusieurs organisations internationales, dont le Fonds monétaire international et la Banque mondiale, ont alerté ce vendredi sur un risque de pénurie de pétrole cet été si le trafic maritime via le détroit d'Ormuz ne revient pas rapidement à la normale. Les stocks mondiaux de pétrole se réduisent à un rythme record du fait de cette fermeture. Le Serbe Novak Djokovic, battu au tournoi de Roland-Garros, il s'est incliné en 5-7 face au Brésilien João Fonseca. Après avoir remporté les deux premiers sets, Djokovic a concédé les trois suivants. Victoire de Fonseca, donc 4-6, 4-6, 6-3, 7-5, 7-5. C'est tout pour ces informations, merci de nous écouter.
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0: Il est 5 heures.
1: Bonne nuit à tous, Julie Buron pour ces informations. Une panne de courant généralisée à l'aéroport de Charleroi ce vendredi soir. Aucun vol annulé, mais des retards importants ont été enregistrés. Concrètement, les systèmes d'enregistrement, de gestion des bagages et les contrôles de sûreté ont été touchés. Face à cette situation, l'aéroport a immédiatement activé ses procédures d'urgence. On a passé tout en manuel, a indiqué la porte-parole de l'aéroport. De quoi ralentir inévitablement le traitement des passagers et provoquer des retards sur plusieurs vols, mais sans en annuler. Selon la porte-parole, tout devrait être rentré dans l'ordre pour ce samedi matin. Une veillée silencieuse ce vendredi soir en hommage aux victimes de l'accident entre un bus et un train au passage à niveau de Buggenhout. Une centaine de personnes étaient présentes sur les lieux de l'accident vers 19h. Cette veillée silencieuse fait suite à un appel lancé sur Facebook. Des ballons blancs ont été lâchés et comme les jours précédents, des fleurs et des peluches ont été déposées sur les lieux. La commune de Buggenhout organisera également un moment commémoratif officiel le vendredi 26 juin, exactement un mois après l'accident. 4 personnes ont perdu la vie dans cette collision. Le chanteur et comédien Patrick Bruel, visé par des enquêtes pour viol, annonce l'annulation de ses concerts prévus dans les festivals entre juin et septembre. Des annulations pour ne pas troubler la sérénité de ses manifestations, a indiqué sa société de production. Par contre, ses dates de tournée prévues hors festival sont maintenues. Plusieurs organisations internationales, dont le Fonds monétaire international et la Banque mondiale, ont alerté ce vendredi sur un risque de pénurie de pétrole cet été si le trafic maritime via le détroit d'Ormuz ne revient pas rapidement à la normale. Les stocks mondiaux de pétrole se réduisent à un rythme record du fait de cette fermeture. Le Serbe Novak Djokovic, battu au tournoi de Roland-Garros, il s'est incliné en 5-7 face au Brésilien João Fonseca. Après avoir remporté les deux premiers sets, Djokovic a concédé les trois suivants. Victoire de Fonseca, donc 4-6, 4-6, 6-3, 7-5, 7-5. C'est tout pour ces informations, merci de nous écouter.
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Bonjour, c'est Thomas Dutronc sur Classique 21. J'aime plus Paris. Non mais on se prend pour qui? Je ne savais rien. Je ne savais rien.

0: Laurent, c'est Bernard Lavillier sur Classique 21.
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0: À bientôt.
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0: Lionel Denebourg avec vous, bonjour. Une importante panne de courant hier soir à l'aéroport de Charleroi, avec une paralysie de quasiment tous les services. Les comptoirs d'enregistrement, de traitement des bagages, des portes d'embarquement. La panne a duré une bonne heure, mais le trafic n'a pas été interrompu. La tour de contrôle est restée opérationnelle. Tout au plus, il y a eu quelques retards dans les vols de la soirée. A priori, ce matin, tout fonctionne normalement. Des centaines de proches, de voisins, d'anonymes réunis hier soir à Buggenhout. Moment symbolique d'émotion, de recueillement. Après la collision mardi entre un train et un bus scolaire, l'accident a coûté la vie à 4 personnes, dont 2 adolescents. Les funérailles de l'un d'entre eux se déroulent aujourd'hui dans l'intimité. Patrick Bruel ne chantera pas dans les festivals d'été. Il annule ses concerts en France et à l'étranger pour ne pas troubler la sérénité de ses manifestations, indique sa société de production. Patrick Bruel, visé par plusieurs plaintes pour viol et agression sexuelle. Les enfants français abandonnés au Portugal sont rentrés en France. Les 2 petits garçons de 4 et 5 ans retrouvés seuls au bord d'une route du sud du Portugal. C'était il y a une dizaine de jours. Ils avaient été abandonnés par la maman et le beau-père. L'hécatombe continue à Roland-Garros après l'élimination du numéro 1 mondial Yannick Sinner. Voici l'élimination de Novak Djokovic, le Serbe battu en 5-7 par le jeune Brésilien João Fonseca à 19 ans. Aujourd'hui, le Belge Raphaël Collignon sera sur le court pour son 3e tour face au 104e joueur mondial, l'Italien Matteo Arnaldi. Enfin, aujourd'hui, la finale de la Ligue des champions de football. Arsenal visera une première couronne européenne face au tenant du titre, le Paris Saint-Germain. Match qui se jouera à 18h à Budapest. Voilà pour l'info. Bon début de journée avec nous.
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0: j'adore quand on me dit ça, your hair is beautiful, parce qu'on est optimiste. 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
0: Direction le centre Perex, où il y a le vulgarisateur le moins vulgaire de l'actualité asphaltée qui nous attend, Denis Lagasse, bonjour.
2: Bonjour Bruno, comment ça va?
0: Bah écoutez, fort bien, et vous, comment
2: ça
0: se passe?
2: Oui, ça va. Bah écoutez, en tout cas sur les routes, ça va bien aussi, hein, d'ailleurs. Pas d'incident majeur à vous signaler, cela étant, on le rappelle Bruno, il y a le doudou là qui est en cours, donc forcément la circulation sera compliquée à Mons et aux alentours.
0: Oui, dès ce matin d'ailleurs, j'ai dû prendre une route un petit peu déviée pour parvenir jusqu'à la maison.
2: Ah bah voilà.
0: Bah exactement. Bon, soyez prudents et faites bonne route. À tout à l'heure, Denis.
2: À tout à l'heure.
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0: Ah, vous m'avez manqué, Denis. Ça va?
2: Il me semblait bien. Je me suis dit, mais enfin, il zappe la météo.
0: Mais jamais, jamais.
2: Tout le monde l'attend avec impatience.
0: Bah, surtout qu'il y a plein de choses à dire sur la
2: météo.
0: Oui,
2: alors là, pour l'instant, c'est un petit peu compliqué sur le centre et le nord. Il y a pas mal de pluie, de la drache sur le centre et Bruxelles, là, actuellement, paraît-il. Bon, cela étant... Pour ces prochaines heures, le soleil va s'imposer. Si tout va bien, on croise les doigts. Il fera d'ailleurs encore chaud et lourd, des maxima de 29 degrés. Mais donc assez belle journée pour ce samedi, finalement, pour résumer les choses. Fin d'après-midi, ça se complique progressivement, de l'instabilité, le retour de certaines averses, moins importantes d'ailleurs, peut-être quelques orages courants de la nuit. Et puis pour demain, ciel assez variable, globalement il fera sec. Le point important pour demain, c'est qu'il fera plus respirable. Donc des maxima de 24 degrés. Et puis pour être complet, pour les jours suivants, la semaine à venir finalement, temps assez variable par moment, de belles éclaircies, mais aussi là, Bruno, pas mal d'averses.
0: Aïe, aïe, aïe. Mais pas aujourd'hui. Ouais. Aujourd'hui, le soleil va gagner la partie.
2: Oui, oui, oui. Donc finalement, c'est une assez belle journée. C'est que, début de soirée où ça sera peut-être un peu plus compliqué.
0: Donc voilà, vous ne me faites pas regretter d'avoir mis un short ce matin. Ah. C'est tant mieux. Merci beaucoup, Denis. À tout à l'heure.
2: À tout à l'heure.
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0: Avec Lionel de Neubourg.
4: L'aéroport de Charleroi touché par une panne d'électricité hier soir. Les opérations ont continué à la main et les vols n'ont pas dû être annulés. Patrick Bruel ne chantera pas dans les festivals d'été. Il annule ses concerts en France et à l'étranger. On entendra le soulagement d'un organisateur de festival en Normandie. L'hécatombe continue à Roland-Garros après l'élimination du numéro 1 mondial. Novak Djokovic a lui aussi été sorti du tournoi par un jeune Brésilien. Une importante panne de courant hier soir à l'aéroport de Charleroi avec une paralysie de quasiment tous les services, les comptoirs d'enregistrement, le traitement des bagages, les portes d'embarquement. La panne a duré une bonne heure, mais le trafic n'a donc pas dû être interrompu. On écoute Nathalie Pierrard, la porte-parole de l'aéroport de Charleroi.
5: On a eu une panne généralisée, ça veut dire que tous les services ou pratiquement tous les services de l'aéroport étaient en panne. On est passé donc au manuel pour la plupart des opérations, comme pour le check-in ou les contrôles de sécurité. Aux environs de 20h30, on a une reprise partielle en fait et petit à petit des différents services. Donc on a encore dû faire quelques services en manuel, mais petit à petit tout a été rétabli.
4: Une interview de Justine Herman. Pendant toute la durée de la panne, la tour de contrôle est restée opérationnelle. Les vols n'ont donc pas dû être annulés. Ce matin, le tableau d'affichage de l'aéroport n'affiche aucun retard, aucune annulation. Les numéros de téléphone de la police, des autorités, des banques seront mieux protégés à l'avenir. C'est l'annonce ce matin du ministre fédéral de la protection des consommateurs. Rob Benders veut mieux protéger ses numéros contre ce qu'on appelle le spoofing, une technique de cyberattaque où un escroc se fait passer pour une personne de confiance. L'an dernier, les opérateurs télécoms ont bloqué plus de 70 millions d'appels frauduleux. Une veillée silencieuse hier soir à Buggenhout après la collision dramatique entre un train et un bus scolaire. Mardi dernier, 4 personnes sont décédées dans l'accident, dont 2 adolescents. Des centaines de proches, de voisins, d'anonymes se sont rassemblés hier soir, dont cette maman présente avec ses enfants pour rendre hommage aux victimes.
6: La vie, ça peut changer très très très très vite et ça peut toucher très très très proche de vous aussi. Ça pour être nos enfants aussi, tu vois. Ils viennent, elle prend la même route tous les matins. Alors, oui, ça peut arriver tout le monde. Oui, ça nous touche beaucoup.
4: Interview de Julie Pitichi. Vous le connaissez comme journaliste politique, principalement. Thomas Gadisseux, qui était le tout dernier en lice, a été nommé hier soir candidat de directeur de l'information et des sports pour remplacer Jean-Pierre Jacquemin. Choix du conseil d'administration avec des représentants des partis politiques. 13 administrateurs, donc 5 représentants du MR qui ont décidé de démissionner après cette nomination. Le président du MR, Georges-Louis Boucher, dénonce le fonctionnement erratique de ce conseil d'administration. Patrick Bruel ne chantera pas en festival cet été. Il annule ses concerts jusqu'à l'automne pour, je cite, « ne pas troubler la sérénité de ses manifestations ». C'est ce qu'indique sa société de production. Patrick Bruel, visé par plusieurs plaintes de femmes qu'il accuse de viol et d'agression sexuelle. Pierre Béton dirige le festival des Grandes Marées en Normandie. Et pour lui, ce pas de côté de Patrick Bruel, c'est un soulagement.
7: Première action de toute l'équipe, c'est un grand soulagement. Ça fait pour nous des semaines qu'on est persuadé qu'on arriverait à cette conclusion. On a échangé longuement avec la production, avec Patrick Borel également, et on est arrivé à cette meilleure solution pour tout le monde, que lui-même prenne ses responsabilités et annule sa tournée. C'était plus une pression, c'était juste un sujet évident. C'est-à-dire qu'on ne peut pas, nous, festival, on accueille 28 artistes durant l'édition, on n'est plus dans les conditions et les règles d'un festival. C'est-à-dire que c'est la fête, c'est un rendez-vous entre un artiste et son public. Vous voyez, le contrat était rompu, le contrat technique et moral, vous voyez.
4: Interview de nos confrères de Radio France, Patrick Bruel devait chanter fin juin dans un festival à Bastogne. Personne ne peut dire si l'appareil était russe. La déclaration de Vladimir Poutine hier soir, dans la nuit de jeudi à vendredi. Un drone à charge explosive a touché un immeuble en Roumanie, à la frontière avec l'Ukraine. Un drone russe accuse les autorités roumaines. Mais pour le président russe, il faut attendre une expertise, sous-entendant que l'appareil pourrait être ukrainien. L'homme aux 24 grands chelems éliminé de Roland-Garros. La surprise hier soir, Novak Djokovic éliminé au bout d'un duel épique. Près de 5 heures de jeu, 5-7, Novak Djokovic battu par le jeune Brésilien João Fonseca, 19 ans. Novak Djokovic, beau joueur, a reconnu que son adversaire était plus fort.
8: Quel match incroyable. Évidemment, c'est dur à encaisser après avoir mené 2-7 à 0. Mais bravo à João qui méritait vraiment de gagner. Il a incontestablement été meilleur que moi dans les moments importants, notamment dans les 4e et 5e sets, des échanges et des points magnifiques. Il a trouvé des coups et des lignes incroyables. C'était tout simplement impressionnant de sa part. Évidemment, ce n'est pas facile pour moi d'affronter un joueur de ce niveau, mais je ne pense pas avoir commis beaucoup d'erreurs. Il était juste meilleur.
4: Et aujourd'hui, le Belge Raphaël Collignon sera sur le court pour jouer son troisième tour face au 104e joueur mondial, l'Italien Matteo Arnaldi. Et en football, le Paris Saint-Germain conservera-t-il son titre européen ? Les Parisiens affrontent Arsenal avec le Belge Leandro Trossard côté anglais en finale de la Ligue des champions de football qui aura lieu à Budapest en Hongrie. Coup d'envoi de ce match à 18h. Voilà pour l'info, donc bon début de journée avec nous.
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0: Merci beaucoup Lionel et l'ensemble de la rédaction. L'info revient sur Classique 21, il sera 8h. Soyez les bienvenus.
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0: Tout ce temps. Bah écoutez, un petit peu plus d'une semaine que j'attends de vous retrouver. Je suis ravi d'être là, soyez les bienvenus.
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0: Nous sommes ensemble jusque 9h, j'espère que votre semaine s'est bien passée, si d'aventure vous avez bossé pendant toute la semaine, ou même pendant la nuit. On a toujours une pensée pour celles et ceux qui ont bossé pendant la nuit, la plupart du temps pour notre bien-être. Je pense aux gens qui travaillent évidemment aux services d'urgence, dans les hôpitaux, la police, les pompiers, les gens qui bossent dans l'ORECA également, dans l'hôtellerie. Je sais de quoi je parle, j'ai été night audit pendant une certaine partie de ma vie, il y a très très longtemps de cela, etc. Bah oui, évidemment. Bon, alors de votre côté, comment ça se passe, Maître Denis? On a entendu tout à l'heure, il va bien, Denis Lagasse, hein?
2: Oui, il va bien. Il n'a pas beaucoup dormi avec la chaleur, mais il va bien.
0: Exactement. Bienvenue au club. Combien d'heures vous avez dormi?
2: Oh, écoutez, à mon avis, autour de 2-3 heures. Plus, j'ai une alarme, vous savez. D'une voiture, à mon avis, qui a sonné durant une heure.
0: Magnifique. L'horreur. La nuit parfaite, quoi.
2: Mais tout va bien. Tout va bien.
0: On va se tenir mutuellement, Denis, d'accord?
2: Oui.
0: On va voir si de l'autre côté, notre Michael Anou, qui est aussi génial que l'autre, plus connu peut-être dans son domaine, mais lui, il a aussi son charme et son authenticité. Il n'a pas encore appris aux tables de mix à faire du moonwalk, mais il est très très doué quand même. Michael Léonard est
3: salut
0: avec nous.
3: Bruno.
0: Bonjour Michael.
3: Salut, bonjour.
0: Vous avez dormi plus d'heures que nous quand même.
3: Un peu plus.
0: Combien?
3: 4-5 heures.
0: Bon, bah, ça va quoi. C'est notre fils improbable, Denis. En termes de sommeil. Oui. En termes de sommeil, on est d'accord. Hein. Bon, pour le reste, jusqu'à 9h, il va y avoir plein de choses et on va de temps en temps, et ça fait du bien aussi, se mettre du vent frais dans les voiles avec les racines du rock'n'roll. Please welcome Bill Haley.
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0: Quelle fraîcheur absolue. 1954, Bill Haley et ses comètes, s'il n'y a pas de hasard. Haley, comète, rock around the clock.
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0: Un garçon hyper attachant. Les deux dernières années n'ont pas été simples dans la vie de Lewis Capaldi, mais qu'est-ce qu'il est beau de le voir de retour comme ça, avec son album Survive qui vient de ressortir en version deluxe. Et puis ce titre, nouveau single Stay Love.
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0: Concert Classique 21, est-il besoin que je vous le précise? Je ne pense pas. Je pense que tout le monde est au courant que les meilleures adresses se trouvent ici et notamment sur classique21.be. On jette un coup d'œil sur certains des rendez-vous les plus essentiels qui vous attendent dans les semaines qui arrivent. Le 9 juillet. Le 2 juillet, déjà on trépigne d'impatience, mais le concert, ce sera le jeudi 9 juillet. Vous avez vu, le dorsal c'est pas ouvert, j'ai pris le ventral. ZZ Top à Forêt Nationale. On ne loupe pas un concert de ZZ Top. Et puis il y a d'autres rendez-vous très très importants le 6 juin prochain. 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

0: coup de soul dans son authenticité folk. Gérald de Palmas sur Classique 21.
1: Ah waouh.
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Un joli duo britannique, Turin Breaks, Sea Change. 7h32, quelques-uns des titres principaux qui seront développés dans votre journal de 8h. Nous avons consommé 100 millions de litres de carburant en plus ces dernières semaines depuis le début de la guerre en Iran, malgré la nette hausse des prix à la pompe et malgré la diminution des kilomètres parcourus au volant. Alors quelle est l'explication? La réponse à 8h. Comment jugez-vous le travail des différents gouvernements? C'est l'une des questions posées pour l'enquête nationale 2026 réalisée par la RTBF et la VRT. C'est l'échelon local, la commune qui s'en sort le mieux, mais le bulletin n'est pas brillant malgré tout. 5 sur 10 à peine. Les Bruxelles Les lois sont les plus sévères avec leur gouvernement, à peine 3 sur 10, c'est la note la plus basse. Le Belge Raphaël Collignon sur le cours de Roland-Garros tout à l'heure pour jouer son 3e tour face au 104e joueur mondial, l'Italien Matteo Arnaldi. Dans le journal tout à l'heure, on entendra le coach du Liégeois, Steve Darcy. Il ne coach personne, si ce n'est lui-même, et c'est déjà pas mal. Un prix Nobel s'invite à la table du petit déjeuner à 7h33, Bob Dylan.

Just Like a Woman, Bob Dylan sur Classique 21, 7h38. Félicitations à Karine de La Louvière et Alain qui est du côté de Tournai. Tous les deux ont remporté deux places pour aller au Discovery Rock Festival le 6 juin prochain, avisé. Deux vieilles connaissances qui partagent un même morceau et un même amour pour la guitare notamment. JJ Cale, Eric Clapton.

0: Extrait de l'album The Road to Escondido de 2006 qui voyait la collaboration de deux francs amis, JJ Cale, Eric Clapton, Don't Cry Sister. Des fois, il y a des délocalisations de studios. Certains se trouvent même au paradis. Si, si.
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0: quel morceau? Un bout de légende sur Classic 21. Queen, en 1995. La plage titulaire de l'album Made in Heaven.
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0: Sur le quai et sur le pont de Radio Caroline, bien évidemment, Anne Sylvestre. Vous allez découvrir quelqu'un, peut-être. Ici, il est question d'un vétéran du Vietnam qui, quand il rentre, n'est pas très très bien traité par son pays pour lequel pourtant il s'est battu. Vous avez dit Rambo, je vous réponds Stevie Wonder. C'est le titre et c'est le sujet de cette chanson qu'on n'entend pas souvent, mais c'est le cas de se rattraper. Frontline.

Toujours un moment d'exception à partager avec un immense artiste, un des rares à pouvoir porter l'étiquette de génie sans crouler sous le poids de la responsabilité quand même. Stevie Wonder, Frontline sur Classique 21 dans votre Weekend on the Rocks. 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Bonne chance tout le monde. 7h54 pour quasiment nous mener jusqu'à 8h à peu de choses près. Voici un nouveau single signé Lola Young, From Down Here.

0: À un cheveu près quand même. Il est 8h sur Classique 21.
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0: Du côté du centre Perex, comment se porte l'asphalte?
2: Eh bien écoutez, ça roule. Voilà, circuler, il n'y a rien à voir. C'est un petit peu ça. Bruno, on le rappelle, du côté de Mons, là, ça va être un petit peu plus compliqué aujourd'hui. Forcément, le doudou qui se poursuit. Mons et les alentours.
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0: Alors, on a besoin d'y voir clair dans le ciel. Est-ce que ce sera le cas?
2: Mais écoutez, pour l'instant, c'est assez chargé. Il y a pas mal de pluie sur la moitié nord, le centre du pays. Paraît-il, et bien sur Bruxelles, et bien ça drage pas mal, comme on dit. Cela étant, le soleil devrait s'imposer durant la journée, donc surtout cet après-midi. Ce sera finalement une assez belle après-midi avec des éclaircies que l'on attend avec impatience. Il fera chaud et lourd. Les maxima de 29 degrés. Début de soirée, et bien là, ça se complique un petit peu, de l'instabilité, quelques averses. Bon, on avait annoncé des gros orages, cela étant, c'est à confirmer. Hein, peut-être quelques orages localement durant la nuit. Puis pour demain, temps assez variable, mais il fera globalement sec. Le point à noter pour demain, c'est qu'il fera plus respirable. Voilà, ce seront des maxima de 24 degrés.
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0: Voici votre journal, Hélène Remy.
4: La hausse des prix des carburants a-t-elle freiné les passages à la pompe à essence? Les chiffres pour mars et avril viennent de tomber. Êtes-vous satisfait du travail des différents gouvernements du pays? Réponse dans notre enquête nationale. Raphaël Collignon veut confirmer son exploit. Il joue son troisième tour cet après-midi à Roland-Garros. Bonjour, comment les automobilistes ont-ils encaissé la hausse des prix des carburants depuis la fermeture du détroit d'Ormuz, passage stratégique pour une partie du pétrole mondial? Avons-nous changé nos modes de déplacement en mars et avril? Les dernières données en provenance du Service public fédéral économie, notamment, montrent une situation assez paradoxale, Robin Duculot.
5: Oui, on a rarement vendu autant de carburant chez nous qu'en mars et en avril, lorsque les cours du pétrole atteignaient pourtant des sommets. 945 millions de litres d'essence vendus en mars, c'est presque un record absolu et c'est 60 millions de litres de plus qu'en mars de l'année précédente. Les prix particulièrement élevés n'ont donc absolument pas fait baisser la consommation, c'est même l'inverse, et cela a de quoi surprendre. On pourrait en conclure que les Belges n'ont pas adapté leur comportement face à la crise.
4: On pourrait en conclure, cela veut dire que d'autres chiffres prouvent le contraire?
5: Oui, ceux de la Sofico, notamment le gestionnaire des autoroutes Wallonne, qui montre une baisse du trafic routier depuis février. Une tendance confirmée par les statistiques de Coyote, qui montre aussi une tendance vers des trajets plus courts, une vitesse moins élevée. Et puis selon une enquête Etias, 4 Belges sur 10 affirment avoir adapté leur comportement pour brûler moins d'essence ou de diesel, et ce depuis l'éclatement de la guerre.
4: Alors comment expliquer que les ventes de carburant augmentent brusquement alors qu'au même moment les Belges limitent leur consommation?
5: Eh bien en ce moment les carburants sont en moyenne 10% moins cher chez nous que chez nos voisins français, allemands, néerlandais. Des voisins qui n'hésitent donc pas à passer la frontière en masse pour venir faire le plein chez nous. Cela s'appelle le tourisme du carburant et cela suffit pour expliquer la soudaine hausse des ventes chez nous, selon la Fédération belge des négociants en carburant et combustible.
4: Les explications de Robin Duculot avec Cédric Loriot. Plus de retard au tableau d'affichage et les embarquements ont lieu normalement. Hier, en début de soirée, l'aéroport de Charleroi a été touché par une importante panne d'électricité, de quoi provoquer des lenteurs au comptoir d'enregistrement ou encore au traitement des bagages. Tout devait se faire manuellement. Des retards ont été observés hier soir, mais tous les avions ont pu décoller ou atterrir. Et ce matin, l'aéroport de Charleroi fonctionne normalement. Moment de recueillement hier soir à Buggenhout, 3 jours après l'accident entre un train et un minibus scolaire. Un lâcher de ballon et une veillée silencieuse ont eu lieu dans cette petite ville de Flandre orientale. 4 à 500 personnes étaient présentes pour rendre hommage aux victimes. 2 adultes et 2 enfants sont décédés dans l'accident mardi. Ils étaient tous à bord du minibus scolaire. Les funérailles d'un des enfants auront lieu aujourd'hui. L'enquête sur les circonstances exactes de l'accident, cette enquête est toujours en cours. Strasbourg. Comment jugez-vous le travail des différents gouvernements du pays? C'est l'une des questions posées pour l'enquête nationale 2026. Fabien Van Eckhout, de quel niveau de pouvoir les Belges sont-ils le plus satisfaits?
6: C'est l'échelon local, la commune, qui s'en sort le mieux, même si cela dépasse à peine la moyenne de 5 sur 10. Tous les autres niveaux de pouvoir, fédéral, régional, Union européenne même, sont en dessous. Une satisfaction toujours légèrement plus forte parmi les sondés de Flandre, entre 4 et 5 sur 10 en Flandre, là où les sondés wallons sont plus durs, 3,3 sur 10 pour le niveau fédéral, 3,8 pour le gouvernement wallon, 3,4 sur 10 pour l'Europe, 5,1 pour l'échelon local. Même dureté de jugement des sondés bruxellois où les notes stagnent entre 3 et 4. À noter qu'à Bruxelles, c'est par rapport au gouvernement régional que la satisfaction est la plus basse, 3 sur 10. Pas forcément étonnant au vu de la très longue période pour former un nouvel exécutif à Bruxelles. En résumé, tous les niveaux de pouvoir peuvent mieux faire.
4: Et cette enquête nationale a été réalisée dans les trois régions du pays par les universités de Bruxelles et d'Anvers en collaboration avec la VRT, la RTBF et The Standard. Entre le 9 mars et le 5 avril, tous les résultats sont à retrouver sur notre site et application RTBF Actu. Les services de sécurité russes déclarent avoir déjoué un attentat terroriste et ouvrent une enquête. Moscou dit avoir découvert des mines magnétiques sur la coque d'un bateau passé par le port d'Anvers, par chez nous, sur la coque d'un méthanier. Mélanie Joris.
7: Sur les photos relayées par les médias russes, on peut voir un objet noir collé sur une coque rouge, la coque du fameux méthanier. Les enquêteurs russes parlent de mines magnétiques qui auraient été fabriquées dans un pays de l'OTAN. Des mines qui n'auraient pas pu être installées dans ses eaux territoriales, selon la Russie, qui indique que le navire est resté un jour et demi au mouillage dans le port d'Anvers. Consulté, les affaires étrangères belges notent que les images disponibles montrent que le navire a quitté le port d'Anvers sans que ces éléments ne soit visible. Par ailleurs, l'authenticité des éléments publiés par la Russie ne peut être vérifiée de manière indépendante. Maxime Prévost, le ministre des Affaires étrangères, va même plus loin et estime que le scénario présenté par la Russie n'est pas crédible.
4: En Afghanistan, un accident de camion a fait 18 morts, dont 10 enfants. 29 personnes sont blessées. Leur camion s'est retourné sur la route. Le véhicule transportait des familles afghanes revenant du Pakistan. Les accidents de la route sont fréquents en Afghanistan, en partie à cause du mauvais état des routes après des décennies de conflits, à cause aussi de la conduite dangereuse des automobilistes et du manque de réglementation en Afghanistan. Le nom de Patrick Bruel, barré des affiches, le chanteur français annule 3 dates à Paris et ses concerts en festival jusque fin septembre. Patrick Bruel devait notamment se produire au Bastogne Summer Festival chez nous fin juin. En France, Patrick Bruel est visé par au moins 8 plaintes pour viol et agression sexuelle. Une plainte a aussi été déposée en Belgique. Au total, 30 femmes témoignent contre lui. Il nie les faits. Nouvelle grosse surprise hier soir au tournoi de tennis de Roland-Garros. Novak Djokovic a été éliminé en 5-7 par le Brésilien de 19 ans, João Fonseca, après avoir pourtant mené 2-0. Djokovic s'arrête donc au 3e tour. Mais le tournoi continue. Raphaël Collignon va d'ailleurs tenter de se qualifier pour les 8e de finale cet après-midi. Le Belge, 62e mondial, affrontera l'Italien Matteo Arnaldi, classé au-delà de la 100e place. Le Belge est donc sur papier favori. Surtout, vu sa forme actuelle, il a éliminé le 5e joueur mondial, l'Américain Ben Shelton, au tour précédent. Mais comment aborder le tour suivant après un tel exploit? Le coach de Raphaël Collignon, Steve Darcy, parle d'un match piège aujourd'hui.
8: Ouais, ça va être difficile parce que ça va être un jeu totalement différent, ça va être ultra physique, ça va être ça va être très dur. Tout le monde en plus commence à parler, oui, la partie de tableau, Sinner a perdu, mais je crois qu'il faut vraiment pas regarder ça. Je pense que Arnaldi, c'est vraiment un sacré client, il est en super forme pour l'instant, il a gagné plein de gros matchs depuis quelques semaines. Ça va vraiment être un match piège, ça va être un match compliqué, mais je pense que Raph évidemment est capable.
4: Steve Darcy, le coach de Raphaël Collignon, au micro de Christine Anquet. Le match de Raphaël Collignon sera à suivre en début d'après-midi sur RTBF typique en télé et sur OVIO. Un rendez-vous aussi pour les supporters de football. C'est la finale de la Ligue des Champions aujourd'hui. Le Paris Saint-Germain conservera-t-il son titre européen? Les Parisiens seront face à Arsenal avec le Belge Leandro Trossard, côté anglais. Coup d'envoi de cette finale à 18h. Mons se réveille, mais certains ont peu dormi. C'est la Ducasse avec des festivités qui qui se poursuivront tout le week-end, avec notamment ce soir la descente de la chasse de Sainte-Vaudru ou encore la retraite au flambeau. C'est une journée de fête aussi dans le centre de Bruxelles avec la Zinneke Parade dès 15h, ce grand cortège folklorique qui réunit des habitants, des dizaines d'associations et des écoles de différents quartiers bruxellois. Tous composent différentes zinodes et ont imaginé et créé leurs chars et costumes. Le thème de cette année, c'est le rêve. C'est la fin de ces informations. Merci de passer votre matinée avec nous.
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0: Merci beaucoup Hélène et l'ensemble de la rédaction. L'info revient à 9h sur Classique 21.

0: Comme j'ai coutume de dire, de quoi vous décoller la pulpe du fond ou d'achever de vous réveiller ou de vous achever tout court. 8h15, Nirvana, Smells Like Teen Spirit, petite pause de rien et R.E.M. seront nos prochains invités.
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0: C'est ce que j'appelle une chanson rock parfaite, quasiment parfaite. Brass in Pocket, les Pretenders sur Classic 21. On était en 1980.
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0: 8 ans et cet album lui avait donné beaucoup d'espoir.
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0: Du côté de la route, le 40 fait l'actualité, Denis.
2: Oui, avec un accident hauteur de Hazerode en direction de Bruxelles. Ça se passe sur la voie de gauche. Soyez évidemment prudents si vous passez par là. Partout ailleurs, eh bien, c'est relativement calme. On le rappelle tout de même, il y a le doudou, évidemment, du côté de Liège. Et puis du côté de Bruxelles, la zine que parade.
0: Merci Denis, à plus tard.
2: À plus tard.
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0: Classique 21, il est 8h30. Avons-nous espacé nos passages à la pompe à essence avec la hausse des prix des carburants? Des chiffres de consommation pour les mois de mars et d'avril viennent d'être communiqués. On les décortique dans le journal de 9h. Patrick Bruel ne chantera pas au Bastogne Summer Festival fin juin. Il annule ses concerts en festival cet été. Bruel est visé par plusieurs plaintes pour viol et agression sexuelle en France, mais aussi en Belgique. Il nie les faits. Comment se préparer aux 20 km de Bruxelles? Rencontre avec une coach sportive, ça se passe dans moins d'une demi-heure. Et puis le Belge, Raphaël Collignon, va tenter de se qualifier pour les huitièmes de finale du tournoi de tennis de Roland-Garros, un tournoi qui devient complètement fou. Au troisième tour, il faudra alors éliminer le 104e joueur mondial italien, Matteo Arnaldi. Rendez-vous à 9h pour le développement de toutes ces informations. Une guitare folk, histoire de vous éclairer votre début de matinée. Tom Petty et les Heartbreakers, Free Falling.

0: Bon réveil tout le monde, si vous nous faites l'amitié de nous rejoindre à cette grande tablée du petit déjeuner, c'est Weekend on the Rocks jusqu'à 9h.
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Coldplay. En 2011, Every Teardrop is a Waterfall. Alors, l'inspiration pour cette chanson-là, elle peut venir de tous les côtés, pour toutes les chansons d'ailleurs. Les inspirations, ben voilà, il y a un auteur-compositeur, interprète parfois, producteur parfois aussi. Ils sont à l'écoute de ce qui se passe autour d'eux. Et puis là, Chris Martin, simplement, il est en train de regarder un film. Le film s'intitule Beautiful, avec B-I-U, Beautiful, hein, textuellement, avec Javier Bardem, qui est l'un des plus grands comédiens espagnols de cinéma. Et il se retrouve dans ce film, il y a une scène où il traverse un nightclub et il y a une chanson qui sonne, qui est tout sauf rock. C'est Ritmo de la Noche de Lorca, vous voyez un petit peu le truc qu'on danse en discothèque. Et Chris Martin se dit, il y a la source à quelque chose, j'ai l'inspiration de quelque chose là-dessus. Et puis en parallèle avec ça, il écoute une autre chanson, I Go to Rio de Peter Allen, qui est tout aussi rock que Ritmo de la Noche, c'est-à-dire pas, et ils en font pourtant l'une des chansons les plus festives de leur album Xilo Milito, avec Every Teardrop is a Waterfall. Ils ont inauguré un festival en Allemagne en jouant pour la première fois ce morceau en live. Du live, il en est question également avec, évidemment, le festival Classic 21 qui se tiendra, vous le savez, samedi prochain. Samedi prochain, 17h, démarrage des festivités avec la totale. Vous, bien sûr, l'élément essentiel. On vous attend avec une impatience. Vous n'avez pas idée à quel point l'équipe a envie de vous revoir. Ça fait un an qu'on trépigne d'impatience. Et puis, ce sera là avec les food trucks, avec une ambiance de dingue, avec une affiche que vous commencez à connaître par cœur. Behind the Pines, les Bruxellois qui vont ouvrir le bal, suivi de Lemon Straw, des amis de la famille qu'on adore et vous aussi, on le sait. Il y aura Tiff Barrow qui sera là également. Il y aura Axel Bauer. Et donc, vous le savez aussi, sans doute, vous l'avez appris, Ginzou ne sera pas de la partie parce que bah, il y a eu un petit accident de vélo qui a empêché Ginzou de se produire. 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Son album est attendu incessamment sous peu, Turnstile.

0: Passer un petit séjour du côté de Londres, du côté de Baker Street, ça peut inspirer une chanson légendaire.
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0: 7h54 sur Classique 21, un saxo immortel et un morceau qui ne l'est pas moins, Jerry Rafferty avec Baker Street. Alors que U2 vient tout juste de paralyser le centre historique de Mexico, on va revenir sur des moments d'anthologie où les plus grands groupes de rock ont transformé les trottoirs en scènes légendaires.
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0: La plupart de ces moments sont sortis sur YouTube ou en bootleg. On pointe certaines de ces prestations dans notre rubrique Recycle, à retrouver évidemment sur le site de référence classique21.be.
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0: morceau qui leur ressemble tellement. Rock the Blues Away, AC/DC sur Classique 21. Elle est là.
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0: Bonjour Delphine.
2: Bonjour, je parle en même temps que la madame des jingles, donc ça ne va pas aller. Mais c'est pas grave, ça va Bruno?
0: Ça va super bien, je suis comme tout le monde impatient de vous retrouver.
2: Écoutez, merci.
0: Come Together, ça démarre dans quelques minutes à peine. Le temps pour moi de vous souhaiter un merveilleux samedi Delphine.
2: Oui, merci Bruno.
0: Vous aussi messieurs, dames. Oui. On se retrouve demain à partir de 7h. Prenez bien soin de vous, on s'occupe du rock'n'roll.

0: tout bon samedi à l'écoute de Classique 21. Ça y est, il est 9h.
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0: Et on retrouve Denis Lagasse pour le Point Mobile Info. Bonjour Denis déjà.
2: Bonjour Delphine.
0: Vous allez bien?
2: Oui, je vais bien et vous-même?
0: Mais super, merci. Et les routes, ça va?
2: Bon, bah écoutez, les conditions de circulation sont par endroits un petit peu compliquées en raison des averses. Une série de 3 accidents par exemple sur le 42 à hauteur de Hazeraude, en tout cas dans la même zone. C'est en direction de Bruxelles. Et puis un autre accident à hauteur de Heverlé. Ça c'est dans l'autre sens, c'est donc vers Liège. Prudence là-bas. Le tunnel Montgomery à Bruxelles est inondé en raison justement des fortes pluies. Et puis on le rappelle, il y a des événements qui risquent de compliquer la circulation, notamment du côté de Mons, forcément le doudou. Et puis à Bruxelles, la Zineke parade.
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0: Alors, côté météo, il y a pas mal de choses à dire aussi aujourd'hui.
2: Et c'est compliqué de résumer finalement, oui. Delphine. Je vais essayer. Alors, c'est encore fort compliqué avec des averses et des orages sur la moitié nord et l'axe central. En gros, le sud des régions du Hainaut, de Namur et de Luxembourg auront davantage de chances de rester au sec durant cette matinée. Alternance d'éclaircies et de nuages pour eux. Agité en matinée, mais plus calme cet après-midi. On espère le retour dans large soleil durant l'après-midi. Donc, il fera chaud aussi. Et chaud et lourd d'ailleurs, des maxima de 29 degrés. Fin d'après-midi, ça se recomplique. Le retour de l'instabilité, quelques averses. Alors, on avait annoncé des gros orages pour la soirée. Eh bien, c'est revu à la baisse. Peut-être quelques orages localement qui vont éclater durant la nuit.
0: Merci, vous avez très bien résumé ça. C'était parfait,
2: merci.
0: Nickel. On vous retrouve tout à l'heure.
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0: On s'informe sur Classique 21.
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5: On consomme plus de carburant en Belgique ces dernières semaines, malgré la hausse des prix, malgré la diminution des kilomètres parcourus au volant. Un paradoxe qui a une explication. De plus en plus de coachs aident les sportifs amateurs et ça se voit dans les écoles, 2 fois plus d'étudiants en 10 ans. La mort d'Edgar Morin, le philosophe français, était l'un des grands penseurs des dernières décennies. Il avait 104 ans. Raphaël Collignon poursuit son rêve parisien et joue son 3e tour tout à l'heure à Roland-Garros. Il compte bien s'inspirer de son idole, Rafa Nadal. Bonjour, nous avons consommé 100 millions de litres de carburant en plus ces dernières semaines depuis le début de la guerre en Iran, malgré la hausse des prix de l'essence, du diesel. D'après les dernières données du Service public fédéral économie, les volumes de consommation n'ont pas diminué en mars et en avril. Au contraire, Cédric Loriot nous explique ce paradoxe.
6: 945 millions de litres de carburant consommés au mois de mars en Belgique, 931 millions en avril, c'est paradoxalement 100 millions de plus qu'en février, quand les prix étaient pourtant bien plus bas. Pour certains, la hausse des prix n'a rien changé.
7: Je ne fais pas beaucoup de kilomètres, donc je n'ai rien changé dans mes habitudes.
8: J'essaye, mais c'est pas évident. On doit rouler quand même.
6: Vous n'avez pas réduit vos déplacements?
9: Avec mon boulot, je peux pas. J'ai tellement de routes à faire que c'est impossible en fait.
6: Pourtant, une baisse du trafic routier a bien été constatée ces derniers mois chez nous. Vincent Hortz, le porte-parole de Bravco, la Fédération belge des négociants en carburant.
10: La Sofico, le gestionnaire du réseau routier wallon par exemple, a constaté une diminution de près de 11% du nombre de kilomètres parcourus entre février, donc avant le début du conflit au Moyen-Orient, et mars, après le début du conflit.
6: Moins de trafic, mais plus de carburant vendu, ça peut s'expliquer.
10: Comme dans le phénomène dit du tourisme de carburant, à savoir la multitude d'automobilistes allemands, français, néerlandais, qui sont venus faire le plein chez nous, qui viennent toujours faire le plein dans nos stations frontalières, puisque les carburants, ils sont moins chers.
6: Un litre d'essence 95, par exemple, coûte en moyenne entre 10 et 50 centimes moins cher en Belgique qu'en Allemagne, en France ou aux Pays-Bas.
5: Comment jugez-vous le travail des différents gouvernements? C'est l'une des questions posées par l'enquête nationale réalisée par la RTBF et la VRT. C'est l'échelon local, la commune qui s'en sort le mieux. Mais le bulletin n'est pas brillant pour autant, 5 sur 10 à peine. Les Bruxellois sont les plus sévères avec leur gouvernement, à peine 3 sur 10. Tous les résultats à lire sur le site RTBF Actu. On chausse les baskets ce matin et on emboîte le pas d'un coach sportif, une profession de plus en plus dans l'air du temps. La preuve avec tous ces joggeurs qui participeront demain aux 20 km de Bruxelles. Sacré défi, relevé parfois grâce à l'aide d'un coach. Perrine Hubinon a suivi une séance d'exercice.
11: Sous presque 30 degrés, Manon termine sa longue préparation aux 20 km de Bruxelles. C'est la deuxième fois qu'elle l'est fait et cette année, elle a pris une coach.
12: Pour éviter justement des blessures, savoir quoi faire en temps et en heure, me dire ok, tel jour, je dois faire telle séance.
11: Chaque semaine, elle est suivie par Eva.
13: 20 minutes d'échauffement.
11: Pour l'instant, la coach en herbe accompagne 4 personnes chaque semaine, mais elle s'attend à voir sa clientèle augmenter dès la fin de ses études.
13: Parce qu'il y a plus en plus de personnes qui essayent de se mettre des défis, qui ont déjà réalisé dans le passé des courses et qui maintenant ont un nouveau objectif de faire un temps.
11: Résultat, il y a de plus en plus de coachs. En presque 10 ans, le nombre d'inscriptions en bachelier a plus que doublé. En Fédération Wallonie-Bruxelles, ils étaient 242 en 2017 et sont aujourd'hui 588.
13: 1, 2, 3, des pauses.
11: Pour Catherine Lallemand, enseignante en coaching sportif, c'est évidemment une bonne chose. Mais la profession n'est pas protégée, ce qui a tendance à l'inquiéter.
13: Un bachelier, c'est 3 ans d'études. Donc nos étudiants sortent de là avec un bagage scientifique, pratique et technique vraiment solide. Contrairement à peut-être un coach qui a suivi 6 mois de formation, où ce bagage est un peu plus léger.
11: La course à pied connaît un succès croissant et les 20 km de Bruxelles ne font que le confirmer.
5: Un reportage de Perrine Hubinon avec Arnaud Rubens. 50 000 coureurs sont attendus demain à Bruxelles pour les 20 km. On l'appelait le géant de la pensée. Le sociologue et philosophe français Edgar Morin est décédé. Il avait 104 ans, résistant pendant la Deuxième Guerre mondiale, homme engagé à gauche. Il a publié une quarantaine d'ouvrages. Sa pensée dépassait la logique classique. Il laissait la place aux contradictions. Ordre, désordre, vie et mort, une pensée complexe où tout est lié finalement.
14: Vivre de mort, mourir de vie. Non pas dans le sens où nous nous usons comme un moteur de voiture, puisque nous passons notre temps à rajeunir. Chaque, par exemple, battement de notre cœur, en quelque sorte, envoie le sang se détoxifier dans nos poumons et en quelque sorte nettoyer toutes nos cellules. Et finalement, et c'est là où arrive la beauté de la phrase d'Héraclite, ça finit par être tuant de rajeunir. Et on meurt à force de rajeunir. Donc voici une phrase qui est très importante. Pourquoi ? Parce que la mort et la vie, qui sont deux idées absolument antagonistes. Mais ces deux idées absolument antagonistes, elles sont en même temps absolument complémentaires. C'est-à-dire que s'il n'y avait pas cette mort, nous ne vivrions pas.
5: Et c'est aussi Edgar Morin qui avait inventé le terme « génération yéyé » au début des années 60. Patrick Bruel ne chantera pas cet été en festival. Il annule ses concerts jusqu'à l'automne dans un souci d'apaisement et de responsabilité, selon sa société de production. Patrick Bruel visé par plusieurs plaintes de femmes qu'il accuse de viol et d'agression sexuelle. Pierre Béton dirige le festival des Grandes Marées en Normandie. Et pour lui, ce pas de côté de Patrick Bruel, c'est finalement un soulagement.
15: Première action de toute l'équipe, c'est un grand soulagement. Ça fait pour nous des semaines qu'on est persuadé qu'on arriverait à cette conclusion. On a échangé longuement avec la production, avec Patrick Borel également, et on est arrivé à cette meilleure solution pour tout le monde, que lui-même prenne ses responsabilités et annule sa tournée. C'était plus une pression, c'était juste un sujet évident. C'est-à-dire qu'on ne peut pas, nous, au festival, on accueille 28 artistes durant l'édition, on n'est plus dans les conditions et les règles d'un festival. C'est-à-dire que c'est la fête, c'est un rendez-vous entre un artiste et son public. Vous voyez, le contrat était rompu, le contrat technique et moral, vous voyez.
5: Interview de nos confrères de Radio France, Patrick Bruel devait chanter fin juin dans un festival à Bastogne. Le rêve parisien de Raphaël Collignon va-t-il continuer ? Le Liégeois jouera tout à l'heure son troisième tour face à l'Italien Matteo Arnaldi, 104e joueur mondial. À 24 ans, c'est le tout premier Roland-Garros de Raphaël Collignon, un tournoi spécial pour lui, qui est un fan inconditionnel de Rafa Nadal, le roi de la terre battue. Le Belge compte bien s'en inspirer.
16: Nadal, c'est vraiment celui qui m'a donné envie de jouer au tennis. Je me rappelle à 5-6 ans, quand j'avais déjà commencé à faire du tennis, mes parents qui me mettaient justement devant Roland-Garros et j'adorais mon petit bandeau avec ma petite raquette et c'était vraiment le joueur qui m'inspirait. Et c'est dommage qu'il ait arrêté juste quand je suis arrivé dans les 100, parce que j'aurais pu le croiser sur certains tournois. Mais voilà, c'est comme ça. Et Mais en tout cas, oui, c'était vraiment une grande source d'inspiration.
5: Match à voir tout à l'heure sur Tipeee en télé et sur Ovio. On rappelle aussi cette élimination surprise de Novak Djokovic, l'homme aux 24 grands chelems, éliminé en 5-7 hier par un jeune Brésilien. On l'appelle la coupe aux grandes oreilles et deux clubs se la disputeront ce soir en finale de la Ligue des champions de football. Le Paris Saint-Germain face aux Anglais d'Arsenal avec le Belge Leandro Trossard. L'attaquant parisien Ousmane Dembélé espère remporter un deuxième titre européen d'affilée.
17: On a eu ce premier titre qui nous a fait vraiment du bien. On était tous contents. On a un groupe jeune qui a vraiment beaucoup d'ambition. Voilà, on veut pas s'arrêter là. Gagner, c'est important. On sait que ça peut être vraiment quelque chose d'historique. Mais comme je l'ai dit, on va rester concentré. On sait qu'on a une bonne équipe en face. Donc, on va tout faire pour pouvoir remporter ce trophée-là qui est important pour le club.
5: Coup d'envoi de cette finale à 18h. Elle se joue à Budapest, en Hongrie. Voilà pour l'info. Belle matinée avec nous.
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0: Et merci à vous Lionel pour ce journal. Retour des infos sur Classique 21, ce sera à 10h.
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0: Simple Minds sur Classic 21. Don't you forget about me pour démarrer votre Come Together.
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0: Hello tout le monde, j'espère que vous êtes en forme, que vous allez bien, que vous n'avez pas trop eu d'insomnie vu l'orage. Parce qu'il y a eu vraiment pas mal d'endroits en Belgique, un orage qui a éclaté cette nuit. Moi personnellement, ben voilà, je me suis réveillée en me disant « Oula, qu'est-ce qui se passe? Un tsunami dans mon jardin ?» Mais non, voilà, c'était un orage après toutes ces fortes chaleurs. Bref, j'ai eu un petit peu du mal à me rendormir, mais me voilà en pleine forme tout de même pour vous, pour faire une programmation d'anthologie dont vous avez le secret et rien que vous. Nous sommes ensemble avec Mike Léonard. Salut Mike.
2: Salut Delphine.
0: Vous allez bien?
2: Oui.
0: Ça a été vous les orages et tout ça?
2: Rien entendu.
0: Rien entendu, vous dormez mais à point fermé. Ah la chance, oui moi c'est pas toujours mon cas. Mais bon bref, la nature avait besoin d'eau donc tout le monde était content.
2: Oui ça a fait du bien.
0: Voilà, ça a fait du bien, ça a rafraîchi aussi pas mal les choses. Nous sommes donc ensemble avec Mike, prêts à vous offrir eh bien, plein de bonne musique. Mais pour ça on a besoin de vous. Rendez-vous sur Facebook, rendez-vous sur Instagram, sur le WhatsApp de Classic 21 également. Envoyez-nous tous vos messages vocaux. On a envie d'écouter vos jolies voix aussi à vous sur Classic 21. Donc n'hésitez pas. Et puis si vous avez envie de pousser des coups de gueule, de faire des dédicaces, de parler de quelque chose, de faire découvrir des choses aussi aux autres auditeurs, n'hésitez pas, c'est votre émission. Faites-vous plaisir. 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Hier, c'était l'anniversaire d'une artiste que moi personnellement j'aime beaucoup. J'avais envie de diffuser un titre de cette artiste américaine qui est une immense star là-bas aux States, qui est connue aussi en Europe mais enfin bon un petit peu moins. Elle se prénomme Melissa et on la surnomme souvent la Bruce Springsteen au féminin. Elle a vraiment quelque chose dans la voix, dans l'énergie, puis dans l'engagement politique aussi de très très fort. Elle a fêté ses 65 printemps, c'était tout juste donc hier le 29 mai. Je veux bien entendu parler de Melissa Etheridge et j'avais envie de vous diffuser une reprise qu'elle a faite d'un très beau titre de Tom Petty and the Heartbreakers. Je vous parlais de son engagement, donc c'est pas par hasard qu'elle a repris ce titre-là. Ce titre, c'est Refugee. On l'écoute tout de suite. Melissa Etheridge, bon samedi à notre écoute.

0: Jeff Hansen, c'est vous qui aviez envie d'écouter ce titre de Blue Oyster Cult, Don't Fear the Reaper, un titre qui vient de fêter ses 50 ans. Merci, c'est vrai que ça fait toujours du bien. Ce genre de titre à 9h26, une mini-pause et puis on retrouve le choix de Mathieu. Alors lui, il nous écoute depuis Helsinki aujourd'hui, donc merci de nous emmener toujours avec vous lors de vos voyages. Mathieu n'est pas le seul dans le cas, j'ai souvent des messages qui vont dans ce sens. Évidemment avec le DAB et puis avec tout ce qui est internet, c'est facile. Alors, du coup, nous demandait Mathieu un petit In the Shadow de Rasmus, puisque c'est un groupe finlandais. On le retrouve dans moins 30 secondes.
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0: un petit coin de Finlande avec Rasmus. C'était In the Shadows. On s'informe du côté des routes tout de suite. Et puis on retrouvera Casabian.
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0: Denis, on vous retrouve pour le point mobile info. Qu'est-ce qui se passe là tout de suite?
5: Alors, les conditions de circulation sont par endroits compliquées en raison des averses et des orages qui parfois s'abattent. Et en tout cas, un accident est signalé sur la Nationale 5 à hauteur de Neuville en direction de Charleroi. La chaussée est d'ailleurs fermée et la circulation y est ralentie. La circulation s'effectue aussi via une voie latérale. Et puis à Bruxelles, prudence, puisque le tunnel Montgomery est inondé en raison justement des fortes pluies. Et puis, on le rappelle, ce sera compliqué de rouler à Mons et dans le centre de Bruxelles aujourd'hui, puisqu'évidemment, vous le savez, il y a le doudou et la Zineke parade.
0: Merci Denis, on vous retrouve à 10h.
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Et ça, c'est une dédicace de Morgan pour Sébastien Casabian, Dears Forgotten. Ils emménagent bientôt ensemble, donc voilà, les tourtereaux, ce titre il était pour vous. Vous avez eu un énorme crush pour ce groupe et ce titre en particulier. J'espère que ça vous a fait plaisir. 9h37, on continue votre programmation avec Félix Plantard qui nous écrit depuis la Normandie, qui retrouve sa fraîcheur, voilà, comme chez nous ici, après une semaine torride, ça se calme un petit peu. Alors, vous êtes sur la côte et demain, c'est vrai, c'est la fête des mères, non pas en Belgique, mais bien en France. Et on sait que vous êtes très nombreux, les Français, à nous écouter dans le nord de la France, et puis aussi un peu partout avec donc tout ce qui est Radio Player, etc. Vous nous demandiez de mettre les mères à l'honneur avec un titre de Genesis. Et ce titre-là, c'est Mama. Bonne fête à toutes les mamans de France, mais aussi de Belgique, hein, évidemment.

0: Mama Genesis sur Classique 21 dans votre Come Together à 9h42 minutes.
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0: Et voilà, les notes vocales arrivent. Merci de nous envoyer vos jolies voix, comme je vous le disais en début d'émission. Comme ça, on se sent encore plus entouré par vous et ça fait plaisir. C'est Boris qui est avec nous.
26: Bonjour Delphine et bonjour à tous les auditeurs de Classique 21. Ce matin, j'aimerais dédier un morceau à tous mes copains de la compagnie Georges et tout particulièrement à notre metteuse en scène, Marie-Alix. Donc à toutes et à tous, je vous dédie un morceau plein d'énergie que j'aime beaucoup et qui va nous donner beaucoup d'énergie à tous. C'est If I Ever Feel Better de Phoenix. Merci beaucoup, bon week-end, bisous de Bordeaux.

Un peu de légèreté avec Phoenix et ce titre If I Ever Feel Better. La suite, c'est Jean-François Roger de Train qui nous a écrit, puisqu'aujourd'hui il fête ses 11 ans de mariage et presque 20 ans de vie commune avec sa moitié. Alors, pour eux deux, voici Nothing Else Matters, Metallica.

Nothing Else Matters, c'est signé Metallica. Pour déjà vous mener jusqu'au top de 10h, c'est Eric Ousko qui avait envie de vous proposer ce samedi matin Love Action, I Believe in Love, des Human League, une petite pépite synthé pop de nos 80s qui était parue en 1981, avec un souvenir puisque Forêt Nationale s'était transformée en immense discothèque lors de leur concert en 1982. Allez, amis, donc vie à tous les nostalgiques des 80s. Voici donc ce titre proposé par Eric, Human League.

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0: Et on retrouve Denis Lagasse pour le point complet sur les routes.
2: Oui, et un accident, Delphine, toujours d'actualité d'ailleurs, hein, sur la Nationale 5 à hauteur de Neuville. C'est vers Charleroi, la chaussée est fermée, la circulation s'effectue via une voie latérale. Alors vous le savez, les conditions de circulation sont par endroits assez compliquées hein, durant cette matinée en raison des averses. À Bruxelles par exemple, eh bien, une partie du ring est inondée, c'est à Macquelen, ça freine forcément de ce côté-là. Prudence aussi si vous utilisez le tunnel Montgomery, car là aussi, il y a pas mal d'eau, il est partiellement inondé.
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0: Alors c'est un petit peu disparate en ce moment hein, oui. Sur le Royaume avec des pluies, hein, vous le disiez, à Montgomery, puis ici chez nous à Mons, grand soleil, donc résumez-nous tout ça.
2: Ah bah, écoutez, vous avez de la chance, profitez-en.
0: Oui, oui, oui.
2: C'est vrai qu'il y a encore des averses et des orages qui traversent la moitié nord et l'axe central du pays, même si ça semble aller mieux. Le pays est donc divisé en deux hein, finalement durant cette matinée, avec le sud des régions du Hainaut, de Namur et de Luxembourg qui auront davantage de chance de rester au sec, avec malgré tout une alternance d'éclaircies de passage nuageux. Agité en matinée, plus calme cet après-midi, car là on annonce du soleil finalement pour tout le monde, hein, pour cet après-midi où il fera chaud aussi, des maxima de 29 degrés. Fin d'après-midi, début de soirée, là ça risque à nouveau de se recompliquer, Delphine, avec de l'instabilité, quelques averses au programme. Demain dimanche, un ciel assez variable, mais heureusement, pas de pluie à l'horizon. Des maxima de 24 degrés, autrement dit, un air plus respirable. Par exemple, pour les 20 km de Bruxelles, ce sera parfait, cela. Et puis aussi, pour les jours à venir, pour la semaine à venir, un temps assez variable, par moments de très belles éclaircies, mais aussi des averses, principalement mardi.
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0: Et on s'informe sur Classique 21 en compagnie d'Hélène Rémy. Bonjour Hélène.
4: Bonjour, des orages ont perturbé le fonctionnement de l'aéroport de Bruxelles tôt ce matin. En cas de foudre, les opérations au sol doivent s'interrompre, explique la porte-parole de l'aéroport. Ça a retardé une vingtaine de décollages entre 6h et 8h. L'aéroport de Bruxelles refonctionne normalement. En cas de nouvel orage, il faudra toutefois s'attendre à de nouvelles perturbations. Seul le client pourra appeler. Le gouvernement a approuvé une mesure qui permet aux entreprises de disposer de numéros d'assistance qui ne fonctionnent que dans un sens. L'idée est de contrer la fraude à l'usurpation d'identité par téléphone. Les numéros commençant par 070, 078 et même 0800 fonctionnent déjà comme cela. On ne reçoit jamais d'appel avec un tel préfixe. Concrètement, les entreprises, on pense aux banques ou autres fournisseurs d'énergie et dont les numéros sont particulièrement exposés à la fraude, ces entreprises pourront inscrire leur numéro sur une liste du régulateur fédéral des télécommunications. Si un fraudeur tente malgré tout d'appeler des personnes à partir d'un tel numéro, l'appel sera bloqué par les opérateurs de télécommunications. Géant de la pensée, braconnier du savoir, le sociologue et philosophe Edgar Morin est mort à l'âge de 104 ans. Cet esprit encyclopédique restait toujours présent, écouté dans les débats intellectuels. Ce penseur planétaire reliait ce qui, dans notre esprit et dans notre perception habituelle, ne l'est pas, l'ordre avec le désordre, la vie avec la mort. À la question de savoir s'il était un optimiste ou un pessimiste, Edgar Morin répondait en 2025 « Je suis un pessimiste, j'espère sur un fond de désespérance ». Docteur honoris causa de 38 universités étrangères, il est l'auteur d'une quarantaine d'ouvrages largement traduits. Raphaël Collignon disputera cet après-midi son troisième tour au tournoi de tennis de Roland-Garros. Le Belge, 62e mondial, affrontera l'Italien Matteo Arnaldi, 104e à l'ATP. Un match à suivre en début d'après-midi sur RTBF typique en télé et sur Ovio. Et puis en football, le Paris Saint-Germain conservera-t-il son titre européen? Les Parisiens affrontent les Londoniens d'Arsenal avec le Belge Leandro Trossard côté anglais en finale ce soir de la Ligue des Champions. Ça se passera à Budapest, en Hongrie. Coup d'envoi à 18h. C'est la fin de ces informations. Belle fin de matinée.
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0: Et merci à vous, Hélène, pour ce journal. Excellente journée.
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0: Vibrations à l'écoute de Classique 21. C'était les Beach Boys pour redémarrer cette nouvelle heure.
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0: Et aussi avec Michael Leonard qui nous accompagne à la réalisation de cette émission. Avec tous les auditeurs de Classique 21, la communauté Come Together, toujours bien présente, comme tous les samedis. Merci à tout le monde pour vos messages, vos bons goûts musicaux, vos choix, vos dédicaces. C'est toujours bien possible sur Facebook, sur Instagram ou encore sur notre WhatsApp au 0478 21 01 21. Vous connaissez le principe, mais bon voilà, je le rappelle puisque c'est la coutume. Je vous parlais du fait que, voilà, dans cette émission, vous pouvez vraiment vous lâcher aussi, voilà, donner des coups de cœur, des coups de gueule, des messages d'amour. Ah oui, ça aussi, ça nous fait plaisir, les notes vocales. Et justement, puisqu'on parle d'amour, ici, c'est Sophie qui avait envie d'adresser un titre et un message à son Nicolas. Elle avait envie d'écouter la magnifique voix de Chrissy Hynde. Et c'est vrai que je trouve aussi qu'elle a une voix particulièrement magnifique, puis c'est une super artiste. Hein. C'est la leaduse du groupe Pretenders. Quel groupe, hein, Pretenders. Elle voulait donc dédier I'll Stand By You à son Nicolas, son amoureux, pour lui dire tout simplement, eh bien, qu'elle est et qu'elle sera toujours à ses côtés parce que tout simplement, elle l'aime. Cette émission-là, eh bien, elle est aussi faite pour ça, pour des fois, voilà, dire tout simplement aux gens qu'on aime, qu'on les aime. On va écouter donc Pretenders, c'est Sophie qui dédiait ça pour Nicolas. Merci à vous, Sophie, et puis je vous souhaite encore une fois à tout le monde un excellent week-end à l'écoute de Classique 21.

0: Pretenders, I'll Stand By You sur Classique 21, 10h14. On va parler concours. 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

0: Change the Colors, Peggy à l'affiche de notre Classique 21 Festival archi sold out. Mais je vous offre tout de suite les toutes dernières places. Vous m'envoyez Peggy par SMS au 60-21. Et nous, on vous attend dès 17h au Louvre Expo la semaine prochaine. Donc, pile poil une semaine pour vivre des moments intenses avec Axel Bauer, Tiff Barrow, Lee Monstrow, Behind the Pines et Peggy. Et puis aussi tous les animateurs de Classique 21, toute l'équipe, le staff. On est vraiment là pour partager un moment ensemble. Et une émission spéciale sera également prévue en direct de 17h à 22h, histoire eh bien, de vous relater l'ambiance en direct de ce grand festival, le 6 du 6 2026, plein de 6, rien que pour vous. Les places, eh bien, donc, c'est toujours d'actualité. Hein. Ce concours, tirage au sort dans quelques secondes. Là, tout de suite, on va parler nouveautés avec pas mal de bonnes choses au programme.
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0: Et voici un récap de tout ce qui est sorti tout juste hier. Dominique Raguet nous a épinglé 4 artistes et pas des moindres. Puisqu'on commence avec du lourd, avec Paul McCartney. Ça y est, 18e album solo pour Paul. Album intitulé The Boys of Dungeon Lane. Alors c'est un album très émotionnel qui est sorti tout juste hier. Un album très personnel aussi. Avec des titres plus rock tout de même. Ça a aussi vraiment un album qui navigue entre rock un peu plus péchu et puis aussi de belles ballades. Un son très vintage et puis aussi assez moderne. Et ça, c'est grâce au producteur qui a réalisé cet album, Andrew Watt. Lui, c'est un producteur qui a, entre autres, lancé Justin Bieber et qui a travaillé aussi avec Lady Gaga. Alors, on n'est pas ici dans l'univers de McCartney, mais enfin bon, Andrew Watt, c'est quand même lui aussi qui a produit des albums des Stones. Il est actuellement en train de travailler aussi sur le nouvel album des Stones. Donc, c'est un rock vraiment très moderne, accessible aussi pour les nouvelles générations. C'est ça qui est bien quand on fait le pont entre les générations. On va écouter un extrait donc du nouveau single. Voici Come Inside.

Vous l'entendez, hein, ça sonne assez moderne. Nouvel album pour Paul McCartney. Et Dominique Raguet, justement, fera un gros focus sur cet album. Ce sera demain dans Soundtrack, aux côtés donc de notre ami. Voilà, j'ai un trou de mémoire, je le vois. Laurent Deboeuf, excusez-moi. Laurent, évidemment, si tu nous écoutes, excusez-moi. Voilà, ça arrive, petit trou de mémoire. Pourtant, je le connais quand même depuis un paquet d'années. La suite, c'est Mumford & Son. Le retour du groupe avant le concert qu'ils donneront à Werchter, ce sera le 2 juillet. Ils sont assez prolifiques, comme Mumford & Son. Ils ont sorti tout de même 2 albums en 2 ans. Et puis ici, cette surprise, un single pour annoncer donc peut-être l'été, et puis aussi cette grande tournée avec un single Here. Alors ça, c'est un titre qui a été réenregistré. Il était déjà paru, mais réenregistré avec Sierra Ferrell. Son nom ne vous dit peut-être rien, et pourtant, c'est une immense star de musique country. Et ici donc, ce titre, il a été réenregistré avec elle. On va écouter un extrait.

univers qui se croisent, l'univers de Mumford & Sons, qui va très bien, je trouve, avec l'univers plus country de cette chanteuse Ciara Ferrell. Ils seront en concert le 2 juillet. Elle aussi sera en concert à Werchter. Peut-être même qu'ils feront quelque chose ensemble, hein, puisqu'ils seront donc tous les deux, le groupe et elle, donc à l'affiche de cet été de festival Werchter. Guinzo, on en parlait il y a quelques instants quand je vous offrais les places pour notre festival. Ils ont sorti leur album Woa tout juste hier. Nous l'avons découvert, on vous l'avait même offert tout au long de cette journée. Un single accompagne aussi la sortie de cet album, Morning Lights. On écoute un extrait tout de suite.

Notre site web, vous pouvez donc vous inscrire pour tout simplement aller assister à ce concert. Donc le concours démarre aujourd'hui, il se terminera le 5 juin. On vous propose d'assister à ce showcase assez exceptionnel. C'est très très bien ce groupe Dean Lewis and the Soul Caravan. On va écouter un extrait, non pas un extrait, on va écouter dans son intégralité leur titre Put on your best clothes. Et c'est vraiment très très bien. On les écoute tout de suite, Dean Lewis and the Soul Caravan.

0: Alors, je vous l'avais dit, hein, que c'était franchement très très bien. Dina Lewisen de Soul Caravan en showcase à Mons, ici, dans notre grand studio à Belle-du-Bois. C'est vraiment quelque chose... Ils sont 11 hein, sur scène, donc franchement, rien que ça, c'est plutôt assez rare hein, de voir autant de musiciens. Et c'est la joie, comme ça, je trouve, sur scène. Donc, le 10 juin, on vous offre nos portes pour eh bien, tout simplement assister au concert de Dina Lewisen de Soul Caravan. Vous pouvez donc participer. Ça se passe sur notre site Classique 21. Le collectif défendra son tout nouvel EP Coming Around qui était sorti le 1er mai et ce devant un public privilégié. Peut-être vous si vous vous inscrivez au concours. 10h30, on va aller faire un petit tour du côté des routes et puis ce sera le journal du rock.
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5: Denis Lagasse, toujours là, en pleine forme, pour nous informer du côté des routes.
6: Exactement, Delphine. Bon, ceci dit, conditions de circulation parfois compliquées encore, principalement sur l'est du pays. Prudence, car les averses sont parfois assez violentes. Cela étant, voilà, sur les autres régions, ça va nettement mieux. Le soleil arrive lentement mais sûrement. Et les conséquences de ces averses, eh bien, ce sont des chaussées inondées. C'est le cas dans l'échangeur de la 201 avec le ring de Bruxelles. C'est la hauteur de Zaventem en direction de Halle. La chaussée d'ailleurs est fermée. Des tunnels bruxellois inondés aussi. C'est le cas par exemple à Montgomery. Puis je vous parlais d'un accident sur la Nationale 5 à hauteur de Neuville. Retour à la normale de ce côté-là. Et puis enfin, pour être complet, Delphine, côté événement du week-end. On le rappelle évidemment, hein, il sera compliqué de rouler du côté de Mons en raison du doudou. Et puis à Bruxelles, dans le centre, avec la Zinoke Parade.
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5: L'actualité rock de la semaine a été marquée par des tensions du côté de Bruce Springsteen. En pleine tournée engagée, le boss fait face à des menaces de mort liées à ses prises de position politiques. La sécurité a été renforcée autour de ses concerts avec une attention particulière du FBI. Une situation rare qui ne l'empêche pas de continuer à défendre ses idées sur scène. Phénomène inattendu ensuite avec Angine de Poitrine. Le duo québécois masqué s'impose comme un véritable ovni sur la scène internationale. Révélé par une session devenue virale, son math rock expérimental séduit un public de plus en plus large avec des concerts complets en un temps record, dont un live mémorable cette semaine aux Nuits Botta et le soutien de figures comme Dave Grohl ou encore Lars Ulrich. Paul McCartney, lui, regarde dans le rétroviseur. Dans une récente interview, il revient sur sa rencontre avec Elvis Presley en 1965. Un moment hors du temps qu'il décrit comme presque irréel, entre jam improvisé et ambiance détendue. Une soirée entrée dans la légende, même si les souvenirs diffèrent encore selon les témoins. Une histoire à lire sur notre site RTBF Actu. Et enfin, un moment chargé d'émotions sur scène avec Foo Fighters. Le groupe a repris pour la toute première fois « Jesus Want Me For Some Beam » popularisé par Nirvana.

0: Un clin d'œil évident au passé de Dave Grohl, entre hommage discret et retour aux racines.
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0: Merci à vous Philippe De Witt pour cette petite pépite signée Paul Weller Wildwood. C'était son anniversaire cette semaine et vous aviez envie bien tout simplement de souligner cet anniversaire de cet artiste, un super songwriter, c'était donc Paul Weller.
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À la demande générale, pour faire revenir le soleil en Belgique, Bob Marley, c'était le titre Zimbabwe. Avant cela, nous écoutions Earth, Wind & Fire avec Let's Groove. Merci à Jean-Jacques Canivet.

Astrid, elle avait envie de rendre hommage et honneur à un couple d'amis extraordinaires, fidèles, à l'écoute et au grand cœur. Ils ont fêté leur anniversaire cette semaine et pour les gâter quelques minutes, elle pensait à ce Gloria de U2 pour eux et apparemment ils se reconnaîtront. Elle nous écrit « Vive l'amitié ». Et je pense que voilà, il y avait plusieurs personnes qui nous avaient demandé du U2 ce matin, donc ça a fait plaisir. Aussi peut-être à Vinciane qui a fêté ses 60 ans le 28 mai, c'est la sœur de Anne-Cathy Planck. Voilà, pour déjà vous mener jusqu'au top de 11h, on a reçu un petit message via le WhatsApp de Classique 21. Et donc, c'est un auditeur qui voulait faire plaisir à son ami Mathia, qu'il n'a plus vu depuis un petit temps et qui, voilà, il voulait tout simplement le revoir. Mais en attendant, un bon Jimi Hendrix, idéalement en live. Et on vous a choisi Hey Joe, voici ce titre qui vous mènera jusqu'au top de 11h.

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0: Le point complet avec vous, Denis.
2: Oui, je suis là. Bah écoutez, les conditions de circulation sont parfois encore compliquées, principalement sur l'est du pays. Il y a eu de fortes averses. Il y en a encore, et bien donc sur cette région du pays. Adaptez évidemment votre vitesse et les conséquences. Et bien, ce sont des chaussées inondées, notamment sur la 604 à Serein, hauteur de Grasse-Ologne. Chaussée inondée aussi signalée dans l'échangeur A201 avec le ring de Bruxelles à hauteur de Zaventem en direction de Halle. La chaussée d'ailleurs est fermé. Des tunnels bruxellois inondés, c'est le cas de Montgomery. Et puis un accident signalé sur le 25 à hauteur de la baraque Fréture en direction de Luxembourg. Prudence si vous passez par là.
0: Merci à vous Denis. Évidemment, courage à tous les automobilistes qui sont coincés. Hein. Donc cette météo n'est pas facile. Merci. On prendra des nouvelles plus tard avec vous toujours.
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0: Sledgehammer, c'était Peter Gabriel.
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0: Et nous sommes ensemble jusqu'à midi. Merci à vous d'être là. J'espère que vous allez bien, que vous êtes en pleine forme et que vous allez profiter un maximum de vos projets ce week-end avec une météo un peu en dents de scie. Mais bon, voilà, apparemment cet après-midi, ça va être plutôt ensoleillé. Donc profitez-en un max pour sortir, vous aérer, écouter Classique 21 dans vos oreilles, plein de bonne musique. La musique que vous choisissez via Facebook, via Instagram, via le WhatsApp de Classique 21, 0478 21 01 21. Et puis aussi aux alentours de 11h15, 20 minutes. C'est le moment de jouer avec vous. On a besoin de vous. On a envie d'écouter votre voix en direct et de faire un petit blind test. À la clé, vous pouvez remporter un bon d'une valeur de 20€. Le plaisir de jouer, hein, tout simplement, au blind test. Avec cette fois-ci, vous savez, enfin, je voulais peut-être pas, je le dis peut-être pas souvent, mais c'est Valérie Mouton qui travaille depuis des années sur Classique 21, qui est vraiment le bras droit du chef éditorial Étienne Dombray. Et c'est elle qui fait le quiz, qui va chercher les questions, etc. Et puis elle s'amuse des fois à faire des thèmes. Et puisqu'elle réside à Mons, elle nous a fait un spécial doudou, puisque c'est le doudou en ce moment à Mons, avec des titres parfaits pour faire la fête. Voilà, ça, ce sera le thème du quiz, du blind test qui aura lieu dans une grosse dizaine de minutes. Vous m'envoyez quiz via le WhatsApp. C'est un concours qui se passe uniquement via WhatsApp, pas par SMS, au 0478 21 01 21. Vous m'envoyez quiz et puis peut-être, eh bien, qu'on vous appellera. Et si on vous appelle, c'est en numéro masqué. Voilà, je le rappelle, hein, parce que des fois vous décrochez pas, parce que vous dites, oulala, c'est quoi ça? Mais c'est bien nous, c'est Classique 21, donc n'hésitez pas à participer à ce quiz. On sera, ben, très heureux, hein, de pouvoir vous rencontrer, de vous prendre avec nous sur antenne. Côté musique, il y a Alain Boran qui nous a proposé un titre de Linkin Park, et ça tombe bien puisque Linkin Park prolonge sa tournée From Zero World et a confirmé un retour en Europe, hein, c'était donc pour 2026, et ça se rapproche puisque le groupe foulera à nouveau la scène de Werchter. Rendez-vous le dimanche 28 juin. Et cette fois, ce sera la tête d'affiche du nouveau festival d'un jour, le Werchter Park Life. On se réjouit, hein, donc de Linkin Park en concert. C'est toujours un événement. On va les écouter tout de suite avec Breaking the Habit. Et évidemment, ils seront en concert avec Classique 21.

0: Steely Dan, Do It Again sur Classic 21, Come Together. Merci à l'auditeur qui nous l'avait proposé. On va jouer ensemble, c'est notre quiz, le blind test de Come Together et ça arrive dans 17 secondes.
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0: On joue avec Alain ce samedi. Bonjour Alain.
5: Bonjour, bonjour.
0: Comment ça va? Êtes-vous en forme?
5: Oui, ça va bien, merci. Oui, il fait un peu plus frais, donc on peut respirer un peu mieux.
0: Ben oui, vous nous appelez depuis quelle région, Alain?
5: La Basse-Sambre.
0: La Basse-Sambre. Ok, donc près de Charleroi, ben ça c'est pas très loin de chez Michael, je pense. Voilà. Entre Carolo, ouais, bah, vous allez bien vous entendre.
5: Oui, oui, sauf pour le foot peut-être.
0: Ah, ça je ne sais pas. Bon, je crois que Michael...
5: Parce que là, je suis plutôt à la Cité Ardente, moi.
0: Ah d'accord, évidemment. Alors oui, les zèbres et les rouges, c'est ça. Je ne suis pas une grande, connaisseuse de foot, mais voilà. Vous aimez ce sport.
5: Oui, bon, j'y ai joué, mais j'aime d'autres sports aussi, donc je suis assez éclectique.
0: Ok, et en musique aussi éclectique, ou vous avez des...
5: Oui, bon, ça va des CDC à ZZ Top, mais ça peut passer par Yes, Genesis, les Ramones, Clash.
0: Ouais, les grands classiques.
5: Oui, en général, oui, dans les groupes plus récents, Muse, System of a Down... Ou Linkin Park, comme vous venez de passer. Enfin,
0: ah ouais, donc c'est vachement éclectique. Ah ouais, c'est
5: oui,
0: bien.
5: Bon. La musique classique aussi, il y a des choses qui sont bonnes aussi. Mais...
0: Bah dans tout, en fait, il y a des choses qui sont bonnes, hein, ça c'est vrai.
5: Bah dans tout. Pour tout, il y a du bon et du mauvais, enfin, ou du moins bon, puisque ça dépend à quel point on se situe.
0: Ok Alain, ben, écoute, vous avez l'air bien sympathique. J'espère que ce quiz est bien. Est-ce que c'est la première fois que vous participez à notre quiz? Je pense bien que oui. Hein.
5: Quiz, oui.
0: Okay.
5: Quiz, oui. J'ai déjà joué avec Bruno un peu avant les 7 dimanche matin. Mm-hmm. J'essaye le dimanche. Mm-hmm. Et donc je me dis ici, ben, tiens, j'étais dans la cuisine en train de préparer un petit peu toute une série de choses. Et bon, je dis, allez, je tente ma chance et bingo.
0: Et vous avez bien fait.
5: Voilà.
0: Parfait. Merci. Alors, je vous le disais, aujourd'hui, c'est un quiz que Valérie nous a préparé. Un quiz spécial doudou, c'est-à-dire que ce sont vraiment des titres faits pour faire la fête, quoi. Donc, en général, c'est des grands titres assez fédérateurs. Je vais vous poser trois questions avec un extrait. Et si vous répondez correctement à deux questions, eh bien, vous remportez notre bon multimédia d'une valeur de 20 euros. Alain, est-ce que vous êtes prêt au taquet? C'est parti?
5: Ready.
0: On est ready, Michael aussi. On y va. Plus qu'une chanson, c'est un hymne de stade. Ah, amateur de foot, ça va peut-être vous parler. Pas besoin de connaître les paroles. Po, po, po, po, po, po, po. Bon, allez, quel est ce titre du groupe des White Stripes?
5: Seven Nation Army.
0: Yes, bingo, de 1. Deuxième question. Un violon frénétique, une guitare acoustique et un refrain que tout le monde connaît par cœur. Allez, viens, je t'emmène au vent. On cherche le nom du groupe.
5: Louisa.
0: Oui, vous l'aviez.
5: Oui, Louise attaque.
0: Eh ben voilà, c'est parti, c'est bon, vous avez remporté notre quiz. Écoutez, je pense qu'on va quand même, je vais quand même vous poser la troisième question parce qu'à mon avis, celle-là, vous n'allez pas la louper non plus. Le riff ultime, dès les premières notes, tout le monde hurle le refrain qui parle d'une autoroute vers l'enfer. C'est cadeau, vous me dites.
5: I wish well.
0: Mais voilà, ici d'ici, vous l'aviez cité en début d'interview.
5: Oui.
0: Toujours
5: j'ai la chance de les voir. Je vais voir en 80 à Namur avec un des premiers concerts de Brian Johnson.
0: Ben oui, vous étiez à ce fameux concert puisqu'ils ont érigé une statue en l'honneur de l'artiste à Namur. Ah,
5: juste en face du Palais des Expos de Namur, oui, effectivement.
0: Voilà.
5: Oui.
0: Un bon moment.
5: Ils sont arrivés en retard, mais bon...
0: des rockstars. Qu'est-ce que vous voulez?
5: Voilà. Mais enfin, à l'époque, Angus traversait la foule sur les épaules de Brian. Mm-hmm. Et on pouvait le toucher. Je l'ai touché.
0: Wow.
5: Mais maintenant, ça n'existe plus tout ça. Hein. Donc, c'est une époque.
0: Donc, vous avez quand même pu toucher la star d'ici.
5: Voilà, j'ai touché la manche de...
0: Et vous ne vous êtes plus jamais lavé depuis, évidemment, depuis les années 80.
5: Évidemment.
0: Ah, bah écoutez, Alain, merci d'avoir participé. Bravo, haut la main. Hein, donc, un top 3 magnifique. Est-ce qu'on aura le plaisir peut-être de vous rencontrer ou de vous voir au Festival Classique 21?
5: Ah non, là j'ai d'autres occupations, je suis désolé.
0: Mais c'est pas grave,
5: ce sera pour une...
0: rendez-vous l'année prochaine. Mais évidemment, ouais, et l'année prochaine il y aura un nouveau festival, donc on se fera un plaisir peut-être d'y s'y croiser. Alors comme c'est de coutume ici, je demande toujours aux auditeurs un titre, et vous les avez aussi cités hein, dans vos influences majeures, c'est Clash qu'on va écouter, c'est bien ça?
5: C'est bien ça, oui.
0: Et le titre, on a choisi, enfin vous avez choisi I Fall the Low.
5: Exact.
0: Parfait. Exact. On va écouter ce titre-là. Merci Alain. Vous avez peut-être envie de terminer beaucoup. Avec un petit message pour quelqu'un ou une dédicace, je ne sais pas.
5: Pour ma compagne qui m'accompagne à la cuisine, c'est le cas de le dire. Mm-hmm. Et pour tous mes cops de la pharma de l'UCL, ils se reconnaîtront.
0: Ok.
5: Je dédicace le morceau à notre ami José qui nous a quittés il y a plus de 2 ans.
0: D'accord, voilà, eh bien. On l'envoie directement dans le ciel. I for the low, les Clash. Merci à vous, Alain. Excellent week-end à l'écoute
5: Merci
0: de Classic 21.
5: Merci à vous également et un bon week-end et une bonne émission. Bonne fin d'émission.
0: Merci beaucoup. Bye bye.
5: Merci. Au revoir.

0: Et merci à Vincent Duchesne. Il avait envie d'écouter cette grande dame américaine. C'est comme ça qu'il l'avait nommée, Sheryl Crow, avec Run Baby Run. 11h30. Et vous étiez plusieurs ce matin à nous demander d'écouter les Killers. C'était le cas, en tout cas, d'Ernest. Et lui, il avait envie d'écouter Mr. Brightside. On l'écoute juste derrière ceci, dans 12 secondes.
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0: Et merci à David Villota pour ce petit classique d'Everlast, What It's Like, pour accompagner cette journée de plus en plus solaire. Ça va se gâter un petit peu fin de journée, donc on en profite. Hein, tant qu'il y a des éclaircies, profitez-en un maximum. En tous les cas, très chouette titre. Merci à vous, David. La suite, c'est Robert qui vous la propose. C'est Robert Schoonmakers, le chocolatier de Lillois qui a pas mal bourlingué. Voilà, donc comme ça, on situe le personnage. Vous nous avez écrit un super chouette message. Comme quoi, ben voilà, Classique 21 vous accompagne tous les samedis matins, mais pas que, toute la semaine, dans la voiture, dans la maison, partout. Et voilà, vous êtes assez fidèle et vous, ben voilà. Donc, vous aviez envie aujourd'hui d'écouter un titre, et quel titre, de 10 minutes, Cortez de Killer, la version Dave Matthews Band. Ça arrive juste derrière, et c'est vrai que voilà, c'est un classique absolu.
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1: Et ça, c'est une pépite, comme on les aime, Cortez the Killer, ici avec cette version faite par le Dave Matthews Band en live. Merci encore une fois à Robert Schoonmakers avec cette dédicace, puisqu'aujourd'hui, eh bien, voilà, il a envie de mettre à l'honneur sa confrérie où il a été élu comme membre d'honneur en 2004 et puis définitif en 2006 à la confrérie Jean de Nivelles. Il nous écrit, étant flamand, ben voilà, il a fort apprécié le geste de la ville. Donc pour tous ses compagnons de la confrérie, 42 personnes, plus leurs épouses, les enfants, bref, une belle bande et surtout un magnifique titre. Merci à vous. 11h52, Small Faces arrive dans 12 secondes, Etchico Park. Merci à vous, Patty.
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Small Faces avec Ichiku Park sur Classique 21 pour tout doucement vous emmener au top de midi. Merci à tout le monde, vous avez été super comme tous les samedis, un vrai plaisir de passer ces 3 heures avec vous. Merci aussi à Michael Léonard qui assure comme un chef comme à chaque fois et je vous souhaite le meilleur pour ce week-end. Radio Caroline arrive et Olivier Monsens vous emmène à la découverte d'une artiste pionnière, Anne Sylvestre, souvent comparée à Brassens, Brel ou Ferré, mais longtemps restée dans leur ombre. Il va arranger cela. Pour vous mener jusqu'à cette émission, voici Hollies avec Bus Stop. Tout bon week-end à notre écoute. Et je vous retrouve demain dès 17h pour So 90s. Bye bye.

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10: Tout de suite, sans attendre une seconde de plus, dites-nous tout sur la circulation.
12: Alors, des conditions de circulation parfois compliquées, surtout sur l'est du pays actuellement, hein, avec les averses et conséquences de ces averses, et bien des chaussées parfois inondées. C'est le cas sur la 604 à Serein, hauteur de Grasse-Logne, chaussée inondée également dans l'échangeur A201 avec le ring de Bruxelles, à hauteur de Zaventem. D'ailleurs, la chaussée est fermée en direction de Halle. Des ralentissements aussi constatés sur le 19 vers Mons, entre l'Heureux et Avray, 25 minutes de perdu. Puisque, bah oui, il y a du monde qui se déplace par là-bas. On le rappelle, il y a le doudou.
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10: Le temps de ces prochaines heures de cet après-midi, on va le connaître grâce à vous.
12: Oui, et les dernières averses qui s'évacuent progressivement par l'est du pays. Ailleurs, le soleil s'impose, à moins qu'il soit déjà bien présent. En tout cas, vous l'avez compris, après-midi assez ensoleillé, de la chaleur aussi, 29 degrés. Fin d'après-midi, début de soirée, là ça se recomplique avec le retour de l'instabilité, quelques averses et des orages aussi possibles, principalement sur l'est du pays. Des averses orageuses parfois assez intenses. Et puis des averses aussi durant la nuit qui sont annoncées. Demain dimanche, un ciel assez variable. Mais là, globalement, il fera sec. On débutera d'ailleurs la journée avec une sympathique luminosité, un ciel voilé. Et puis des températures de 24 degrés pour les maxima.
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10: Voici votre journal de midi.
14: Bonjour à toutes et tous. Les aéroports de Bruxelles National et de Charleroi fonctionnent à nouveau normalement. Charleroi a été touché hier soir par une importante panne d'électricité. Des retards ont été observés, mais tous les avions ont pu décoller ou atterrir. Et ce matin, tout est revenu à la normale. À Bruxelles, ce sont les orages qui ont perturbé le trafic ce matin entre 6h et 8h. Mais là aussi, retour à la normale en milieu de matinée. Emmanuel Macron réagit ce matin à la mort d'un des plus grands penseurs français, Edgar Morin. S'est éteint hier à l'âge de 104 ans. C'était l'humanisme fait personne, écrit sur X le président français. De ce soldat de la résistance, militant et affranchi, écrivain et penseur du siècle, défenseur de la nature et de ses peuples, ajoute Emmanuel Macron, avec sa bienveillance, sa curiosité, il ne cessait de nous éclairer. Pensée complexe, vie féconde, esprit universel, conclut-il en adressant à ses proches les condoléances de la nation. Patrick Bruel annule l'ensemble de ses concerts jusqu'à l'automne. C'est sa société de production qui l'annonce dans un communiqué. Sa tournée devait commencer le 16 juin à Paris. Le chanteur annule aussi sa tournée des festivals, y compris donc sa venue au Bastogne Summer Festival le 28 juin. En France, Patrick Bruel est visé par au moins 8 plaintes pour viol et agression sexuelle. Une plainte a aussi été déposée en Belgique. Au total, 30 femmes témoignent contre lui. Il nie les faits qui lui sont reprochés. Des ordres d'évacuation lancés par l'armée israélienne aujourd'hui. Ils concernent 7 villages du sud du Liban. L'État hébreu prévoit d'attaquer des cibles du Hezbollah pro-iranien. Les frappes israéliennes sont presque quotidiennes dans le sud du Liban, même si un cessez-le-feu est en place depuis le 17 avril. Israël et le Liban ont tenu vendredi une réunion militaire à Washington en pleine négociation entre les États-Unis et l'Iran, qui veut inclure le front libanais du conflit dans tout accord pour mettre fin à la guerre au Moyen-Orient. Et puis au tennis, Raphaël Collignon va tenter de se qualifier pour les huitièmes de finale de Roland-Garros cet après-midi. Le Belge 62e mondial affrontera l'Italien Matteo Arnaldi, classé au-delà de la 100e place. Rencontre à suivre en début d'après-midi sur TBF typique en télé et sur Ovio. Voilà pour les infos, merci d'être avec nous.
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2: Salut, heureux de vous retrouver à bord du cargo de Radio Caroline pour un périple qui va nous plonger dans l'histoire singulière, émouvante, en clair-obscur et passionnante d'une chanteuse underground, à contre-courant, même si elle ne le voulait pas ainsi. Une artiste qui fut comparée à Brel, à Brassens ou à Ferré, mais sans jamais en connaître la notoriété ou pas pour les bonnes raisons, sauf vers la fin de son parcours où enfin une nouvelle vague d'interprètes lui rendra un hommage mérité. Je veux parler d'Anne Sylvestre. Croyez-moi, si ce nom ne vous dit pas grand-chose ou s'il n'est pas très rock, restez à bord, vous ne regretterez pas le voyage et peut-être même aurez-vous envie, une fois revenu à quai, de lui vouer un Eternal Flame comme les Bengals.

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3: Anne Sylvestre, un prénom et un nom qui font jaillir chez beaucoup des souvenirs d'enfance grâce à ces poétiques fabulettes qui ont marqué des générations de jeunes oreilles. Mais Anne Sylvestre était aussi, et peut-être avant tout, pour elle en tout cas, et pour celles et ceux qui connaissent bien son répertoire, une autrice pionnière, engagée, dont les textes pour adultes, si je puis dire, injustement méconnus et qui parlent des femmes et de l'humain, sont parmi les plus beaux et puissants du répertoire français. Tel, au hasard, celui d'une sorcière comme les autres.

pour Anne Sylvestre, dont l'enfance fut douloureuse et démunie, on y reviendra, la chanson a commencé en 1955, alors qu'elle a 21 ans et que l'été, elle suit les cours d'une rude école de voile, les Glénans, en Bretagne, créée après la guerre par un couple de résistants. Elle y joue de la guitare le soir et, en compagnie d'un camarade venu lui avec sa clarinette, compose, par exemple et au hasard, Drenek Blues, du nom de l'île où l'école a installé ses quartiers. Une chanson qui, plus tard, en 1963, lui inspirera une autre composition, Les Amis d'autrefois.

0: dès les mois qui suivent ses premiers airs affûtés au Glénan au milieu des années 50, des amis suggèrent à Anne Sylvestre de contacter le patron d'un cabaret parisien, la Colombe, où elle débutera en 1957, après un an d'hésitation et de timidité dixit. À la Colombe, passent en vedette, enfin vedette émergente, Serge Gainsbourg, Brigitte Fontaine, Léo Ferré et Jean Ferrat. Sur scène, racontera Anne, j'étais morte de peur. J'arrivais comme ça, sans maquillage, en jupe plissée. J'avais un ciré jaune et trois couches de pull en dessous. Il fallait couvrir le bruit des dîners. Il n'y avait pas de micro, juste de la place pour la guitare et le tabouret. En 1959, Anne Sylvestre sort son premier 45 tours, 4 titres, chez Philips. Les salles se font un peu plus accueillantes, comme les Trois Baudets, tenus par Jacques Canetti, et par où sont passés Brel, Brassens et Vian, Boris bien sûr. Lieu, ces salles, dans lesquelles, peu à peu, elle fidélisera un public de plus en plus enthousiaste et nombreux. Elle fera même l'une des premières parties de Gilbert Bécaud à l'Olympia et décrochera des récompenses comme le fameux Grand Prix du disque Charles Cros. Mais comment les conçoit-elle, ces chansons? Elle l'expliquera bien plus tard au micro de la RTBF.
1: Je pense que qu'on trouve sans doute dans une chanson ce qu'on y cherche. Les gens ne cherchent pas tous la même chose. Bon, je vais vous citer encore quelque chose qu'on m'a dit, parce qu'en fait, c'est une façon d'exister dans le regard des autres. Une jeune femme m'a écrit, après un spectacle, « Je venais pour vous raconter ma vie, et vous me l'avez chantée. » Et ça, voilà ma fonction, sans doute. C'est d'être une espèce d'éponge, de récolter par osmose les sentiments, les émotions des gens, leurs amours, leurs préoccupations, leurs peurs, et d'en faire des chansons pour leur dire vous n'êtes pas tout seul. Je leur donne les mots pour interpréter. Et puisque c'est dans une chanson et que ça fait moins mal, ou ça passe mieux, à l'époque où j'avais écrit Une sorcière comme les autres, qui est, paraît-il, je crois, devenue une chose importante. Et aussi, une jeune fille m'avait dit bah, « Tu comprends, va expliquer tout ça à ton mec, c'est pas possible. » Alors tu lui mets la chanson, il écoute, il comprend.
0: Allez, maintenant on s'écoute Donovan dans une chanson dont les paroles s'adressent à une femme marginalisée par la société, l'Alena.

0: Parmi les premières chansons marquantes et remarquées d'Anne Sylvestre, « Mon mari est parti », enregistré en 1962, qui, sans être explicite, parle d'une femme dont l'époux a dû rejoindre l'armée en Algérie où la guerre fait rage.
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0: L'année suivante, Georges Brassens, qui est comme elle chez Philips, rédige un texte élogieux au verso de la pochette de son deuxième album, dont cette phrase « On commence à s'apercevoir qu'avant sa venue dans la chanson, il nous manquait quelque chose et quelque chose d'important ». Justement, à propos de Brassens, très vite une expression est sans cesse répétée dans la presse pour qualifier Anne Sylvestre « la Brassens en jupon ». Ce qui agacera la chanteuse. Je n'arrive pas à comprendre qu'on n'ait pas le droit d'être soi. Et ce qui est le plus terrible dans mon cas, c'est qu'on me compare à un homme, alors que ma caractéristique est justement d'être une femme. C'est irritant et profondément injuste. On n'a jamais eu l'idée de dire d'un chanteur qu'il est un Sylvestre en caleçon. Au départ, je me suis efforcé de prendre ce Brassens en jupon comme un compliment, alors que ce n'en était pas un, parce que en jupon, c'est toujours réducteur. Ça veut dire, elle écrit pas mal pour une femme dans le genre Brassens. Mais bientôt, alors que sa réputation enfle peu à peu dans le public et dans le milieu, les yéyés déferlent qui vont lui barrer la route vers une réelle notoriété. Chez les femmes, Juliette Gréco et Barbara résisteront, pas elles, en surface en tout cas. Anne Sylvestre enregistrera malgré tout 6 albums pour Philips qui lui permettront de continuer à se produire sur scène, à peu de frais, avec sa guitare, avant qu'elle ne signe avec un producteur indépendant, jadis découvreur de Jean Ferrat, le temps de 3 disques. Le contrat avec cet autre label s'interrompt en 1971 et après 2 ans sans pouvoir enregistrer, elle est invitée, en 1973 donc, à monter sur la scène du Théâtre des Capucines où Anne Sylvestre décroche un succès réconfortant qui l'encourage à monter sa propre maison de disques Sylvestre, distribuée par Barclay. L'occasion pour elle d'affirmer et de savourer son indépendance comme elle le dit à l'époque.
1: Dans le domaine du disque, peut-être que je ne joue pas le jeu, à savoir que j'ai refusé de me laisser avaler. Maintenant, ma conscience professionnelle me fait également refuser tout ce que je juge indigne de moi et de ce que je représente. Il voulait

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1: C'est-à-dire que j'ai une vie finalement qui est faite de deux choses, à savoir d'un côté une famille et d'autre côté un métier que j'aime énormément. Et je m'arrange toujours pour que l'un et l'autre soient dans un équilibre le plus parfait possible, parce que j'estime que je suis quoi, une femme qui travaille, une femme moderne, et chacune de ces deux choses apporte à l'autre pour moi. Le plaisir que je prends en famille apporte beaucoup à mes chansons, et le plaisir que j'ai à chanter apporte énormément à mes enfants.

En 1973, il est une autre forte femme qui ne va pas tarder à décrocher son indépendance, une autre forme d'indépendance, en rompant avec Ike, Tina Turner, Nutbush City Limits.

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En 1975, Anne Sylvestre grave Une sorcière comme les autres, dont on a déjà entendu un extrait. C'est le titre d'une chanson, mais aussi d'un album au style plus offensif que ce qu'elle avait fait connaître juste

Jusque-là, la chanteuse qui, Lige, n'avait jamais vraiment affiché d'engagement politique marqué, est devenue, la chose est évidente, une militante. La cause défendue porte un nom, féminisme. Une sorcière comme les autres est un hymne à la femme, à la sorcière dans toutes ses incarnations, Vierge, Putain, Jeanne d'Arc ou Margot. Dans Le Nouvel Observateur, on peut lire, avec ses mots simples, ses phrases sans emphase, elle vient de composer une des grandes chansons de ce demi-siècle.

Anne Sylvestre disait avoir eu la sensation que le texte, écrit d'une traite ou presque, lui avait été dicté par une force supérieure. C'est qu'on y croise, à mots couverts et allusions cachées, les drames de sa propre histoire. Son frère mort sous un bombardement, mais aussi son père emprisonné après la guerre pour une raison qui l'a longtemps tue et dont elle a honte. Pour l'éclairer, je vous lis un extrait du livre « Anne Sylvestre, la magicienne » que Jean-Daniel Belfond lui a récemment consacré, paru aux éditions du Cherche Midi. Pour la petite Anne, l'après-guerre, c'est d'abord l'entrée en sixième. Des années cornettes, celles des sœurs dominicaines de l'institution Saint-Pédise à Saint-Cloud. Il faut prendre le train, la ligne de Saint-Lazare, gravir deux fois par jour la passerelle de la gare de Suresnes. Alice, la maman et ses enfants habitent chez l'oncle Pierre, un tout petit appartement au rez-de-chaussée qui servait naguère de débarras, deux pièces, une cuisine, une salle d'eau. Quand elle revient à la maison, Anne trouve parfois dans les poches de son tablier de petits mots terribles, « fit collabo » ou « qu'il crève le traître ». Anne n'a cessé d'aimer ce père qui a fait de très mauvais choix. Avec sa mère, ses sœurs et son frère aîné, Anne, 13 ans et demi, se rend en janvier 1948 au palais de justice pour assister à son procès. Il dure une semaine. Albert sauve sa tête, mais il est condamné à la prison à perpétuité. On l'accuse avec ses comparses d'avoir exécuté 3 hommes pour le compte de la Gestapo. Un verdict qu'il n'acceptera jamais. Ce passé douloureux, Anne mettra des années à pouvoir en parler. Quand mon père est passé en procès, ça a été dans les journaux. J'étais alors dans une école religieuse et les parents ont interdit à leurs enfants de me fréquenter. Donc j'avais quelque chose à prouver aussi de ce côté-là. D'accord, vous me mettez en quarantaine? Oui, je suis la fille d'un traître, mais j'ai le prix d'excellence et je vous emmerde. La directrice de l'institution, pourtant ancienne déportée et sœur du colonel Rémy, célèbre résistant, la défendra. Anne lui vouera une immense gratitude. Et puis, peu à peu, les choses s'apaiseront. Tout le temps où ils furent séparés par des grilles et de la distance, soit 7 ans de séparation absolue, ils se sont écrits tous les jours, elle et son père, confiera la sœur d'Anne. On ne peut comprendre l'œuvre d'Anne Sylvestre si l'on n'a pas en mémoire ce traumatisme originel, poursuit Jean-Daniel Belfond. Cette blessure-là est pour beaucoup dans son extrême sensibilité. Anne ne pourra évoquer cette période de l'enfance dans tous ses détails avant la soixantaine. Maturité aidant, elle parviendra à mettre des mots sur la culpabilité qu'elle ressent par père interposé, à se défaire de ce sentiment d'être fille de collabo et en accepter le fardeau. Est-ce cette faute inexpiable du père qui lui a interdit de s'imposer davantage, de se mettre plus en avant, de devenir une star, comme si elle avait peur qu'un jour on lui renvoie en pleine tête le péché du père? Cela m'a fragilisé, dira-t-elle. Ces événements ont créé en moi, pour toujours, non une paranoïa, mais une crainte, l'impression d'être toujours en quarantaine. La politique pour moi et pour mon frère, c'était « on n'y touche pas », comme l'enfant à qui on a mis la main sur un poêle et à qui on a dit « tu as vu, ça brûle ». Et je suis resté réfractaire à la politique, ce qui ne m'empêche pas de m'engager, mais avec toujours la crainte de l'illégitimité. Nous le disions, à mots couverts, cachés, ces sentiments nourriront une sorcière comme les autres, chanson enregistrée en 1975, année où, de son côté, Gérard Manset chantait « Nul ne l'oblige à se taire, il voyage en solitaire ».

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8: Anne Sylvestre ciselera plus de 300 chansons pour adultes, et pourtant la plupart d'entre elles seront éclipsées par le retentissement de ses fabulettes. Si elle a composé ses fameuses fabulettes dès le début des années 60, c'est à partir du milieu des années 70, lorsqu'elle en enregistrera de nouvelles et en grand nombre pour son label, qu'elles connaîtront un large succès grâce notamment à celles et ceux qui les partageront avec leurs élèves dans les écoles. Le succès des fabulettes, assurera-t-elle, je ne dois ni à la radio ni à la télé, mais aux enseignants, rien qu'à eux, et je les en remercie. À partir du moment où j'ai produit moi-même les fabulettes, elles m'ont fait vivre, parce que les autres disques, c'est fluctuant. Quelquefois ça ne se vend pas, quelquefois ça vend mieux, c'est jamais constant. Tandis que les fabulettes, ça a suivi une courbe ascendante et j'en ai vendu beaucoup. J'ai toujours eu l'impression d'être un pommier qui porte deux sortes de fruits, les pommes pour les grands et les pommes pour les petits. Cela dit, jamais elle ne voudra les chanter sur scène, ces fabulettes. J'écris des chansons pour les enfants aussi, mais je ne suis pas une chanteuse pour enfants. C'est clair. Le problème, c'est que les adultes ne seront pas aussi nombreux à la suivre sur cette voie, tout au moins à acheter ses disques pour adultes, au-delà bien sûr de ses fidèles qui, en revanche, ne manqueront jamais ses rendez-vous, qu'il s'agisse d'un Olympia en 1986 ou, libérée de sa guitare avec cette fois des musiciens autour d'elle, elle investit la scène, métamorphose son rapport à celle-ci, ou qu'il s'agisse 10 ans plus tard de récital au théâtre de la Potinière. Entre-temps, à la fin des années 80, Anne Sylvestre a connu l'un des moments les plus magiques de sa carrière avec « Gémeaux croisés » proposé en duo avec sa complice québécoise Pauline Julien. Un spectacle où elle se tente aussi comédienne, créée à Seraing, en Belgique, le 14 novembre 1987, en présence de copains du métier, dont notre compatriote Julos Bocarne, qui écrira dans le livret « Elles sont l'émotion à fleur de leur chair de femme. Elles nous font rire et pleurer. Elles nous font cadeau de l'expérience de leurs deux vies en l'espace de 3 heures. Et nous retournons chez nous, environnés par elles. » Elle démonte tous les clichés dans lesquels d'aveugles conducteurs d'aveugles les avaient enfermés depuis des années.
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1: Gémeaux croisés partira en tournée, en France bien sûr, au Québec où elle est adulée, mais aussi en Belgique pour d'autres dates encore. L'occasion d'une rencontre sur les ondes de la RTBF avec Daniel Stevens où, malgré le bonheur de la scène, elle regrette, non sans amertume vous allez l'entendre, d'avoir été et d'être encore ignorée par la télé, sauf à l'une ou l'autre occasion pour ses fameuses fabulettes.
2: C'est pas le même monde que le vôtre.
3: Bah si, c'est le même monde puisque je fais ce métier. Je veux dire, c'est toutes ces histoires de marginalité, c'est bidon, c'est pas vrai. C'est pour se faire une bonne conscience qu'on traite les gens de marginaux. Mmh. C'est pas vrai. Je veux dire, je fais le métier, le même métier que les autres, mais on ne me soutient pas. Bon, tout ça part d'un grand mépris du public.
2: Oui. Ils sont comme trop des bêtes. Enfants dont nous parlions tout à l'heure.
3: Ils sont trop bêtes, ils comprendront pas. Mmh. Donc on leur fait pas entendre. J'estime qu'il y a, j'ai un immense public potentiel qui adorerait ce que je fais si on lui faisait entendre, c'est tout. Penser à ça, ça fait 30 ans que je fais ce métier et je n'ai jamais été la vedette d'une émission importante du soir. Peut-être quand même un petit peu dans un coin parce que je suis une femme et qu'une femme n'a pas le droit de dire des choses. Je n'ose presque, vous voyez, j'ose à peine le dire, parce que, en général, quand on essaye de dire, c'est peut-être parce que je suis une femme que ça marche pas aussi bien que les copains, on vous traite d'hystérique ou de... Mmh. Je me dis quand même que si j'avais un jour une émission importante à la télé, je pourrais rajouter quelques zéros à mes ventes de disques et je serais sauvé. C'est dommage, quoi. C'est dommage. Alors, bien sûr, dernièrement, une amie tout à fait charmante, à qui je disais mes difficultés de productrice, je lui ai dit, écoute, je fais des disques qui non seulement ne me rapportent pas un sou, mais quand il manque de l'argent dans les caisses, c'est moi qui le mets. Elle m'a dit, mais Anne, tu ne fais pas des disques pour gagner de l'argent.
1: Sur les ondes de la RTBF, cette même année 1989, on pouvait aussi entendre Chris Rea, The Road to Hell.

0: En 1997, Anne Sylvestre publie un album titré « Chante au bord de la fontaine ». La fontaine comme Jean de la Fontaine. 12 chansons dénonçant notamment le racisme. La banalisation de la discrimination me fait froid dans le dos, justifiera Anne Sylvestre, comme cette façon de dire « on n'y peut rien ». Le spectacle sera créé à la Comédia de Toulon, en solidarité, ajoutera-t-elle, pour ce théâtre qui avait en face de lui une mairie Front National. Cette fin des années 90, ainsi d'ailleurs que les années 2000, seront celles d'une reconnaissance plus large, celle des hommages aussi. Anne Sylvestre se produit désormais entourée de musiciens à la Cigale, aux Francopholies de La Rochelle, au Printemps de Bourges. Et puis, lors de sa rentrée au Trianon en septembre 2007, Lige, les spectateurs ont la surprise de découvrir parmi les nouveaux titres une chanson dont le refrain leur va droit au cœur. Les rescapés des fabulettes, les amoureux de la petite Josette, ceux qui montaient dans mon bateau, même qu'il n'était pas beau. Les gens me parlent des fabulettes et de leur enfance avec des yeux remplis d'étoiles, confie-t-elle alors. Je trouve ça très émouvant. À la fin des spectacles, il y en a qui arrivent et s'interpellent. Ah, toi aussi, t'es un rescapé? C'est magnifique parce que ça a vraiment été une aventure, mais une aventure très chouette. De jeunes pousses, devenus noms importants du théâtre et de la chanson française, Lalou, le comédien Vincent De Dienne, racontera. Les fabulettes, c'est mon premier contact avec la langue, avec la poésie, avec l'émotion, avec les chansons. J'ai été biberonné par elles. Tout petit, je ne cessais de les écouter. Puis, un jour, je suis trop vieux pour les fabulettes, donc je bascule sur son répertoire pour adultes. Et là, je découvre que les fabulettes sont l'arbre qui cache une forêt majestueuse. Forêt dans laquelle se promèneront pour en cueillir certaines de ses chansons et les réinterpréter Vincent Delerme, Catherine Ringer, Alice on the Roof, François Morel, Émilie Loiseau, Jeanne Chéral et bien d'autres.
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0: En 2013, Anne Sylvestre enregistre « Juste une femme », acte MeToo avant l'heure.
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0: Le 30 novembre 2020, alors qu'elle s'apprête à repartir en tournée, Anne Sylvestre meurt à l'âge de 86 ans, des suites d'un accident vasculaire cérébral. Notre voyage aux côtés d'Anne Sylvestre se termine ici, à retrouver en podcast sur toutes les plateformes, Ovio bien sûr et toutes les autres. À mes côtés aujourd'hui dans la cabine de pilotage, Joachim De Coster et Kylian Huth. Belle journée sur Classique 21 avec Hélène Reddy, I'm a Woman.

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1: Merci beaucoup Olivier Mensens et bon week-end évidemment avec nous sur Classique 21. Il est 13h.
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1: En compagnie d'Olivier Lagasse. Bonjour, Denis Lagasse.
2: Oui, pas de souci.
1: Pardon, comment... Denis. On vous écoute. Que se passe-t-il?
2: Écoutez, il y a des complications, en tout cas, des conditions de circulation qui ne sont pas évidentes, surtout sur l'est du pays. Alors, certes, le soleil arrive. Il fera relativement agréable pour cet après-midi, mais des risques d'orage sont possibles. D'ailleurs, l'IRM vient d'émettre un avertissement jaune pour la province de Liège. Plus tard, ce sera aussi pour la Wallonie et Bruxelles, donc adaptez évidemment votre vitesse. Il y a des risques d'aquaplaning notamment. Alors, conséquence de toutes ces averses, c'est bien des chaussées inondées. C'est le cas sur la 604 à Serein, hauteur de Grasse-Ologne. Chaussée inondée aussi dans l'échangeur de la 201 avec le ring de Bruxelles, à hauteur de Zaventem en direction de Hall. La chaussée d'ailleurs est fermée. Et puis, différents tunnels également sont inondés, des tunnels à Bruxelles.
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1: Avec du soleil encore, Denis, mais des températures un peu plus supportables.
2: Oui, tout à fait. Alors, les dernières averses s'évacuent par l'est du pays actuellement. Donc, vous avez peut-être déjà en soleil, en large de soleil au-dessus de votre tête, ou alors il s'impose progressivement. En tout cas, après-midi, relativement agréable. Mais il y aura, en effet, ces risques d'orages localisés qui pourront être assez violents. La chaleur aussi, cet après-midi, hein, 29 degrés. L'IRM, on le disait, vient d'émettre un avertissement jaune pour ces fortes rafales. Demain, eh bien, c'est un ciel encore variable qui est annoncé, mais là, globalement, il fera sec. On commencera d'ailleurs la journée avec une sympathique luminosité et un ciel voilé, davantage laiteux en après-midi. Les maxima un petit peu moins chauds, un peu plus respirables, hein, pourrait-on dire, des maxima de 24 degrés.
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0: Mais quel classique, les Beatles, évidemment, Eleanor Rigby, pour vous accueillir aujourd'hui, samedi après-midi. Bienvenue dans Classic Hits jusqu'à 17h avec pas mal de musique, quelques chouettes réécoutes de nos podcasts et puis jusqu'à 17h évidemment avec le soleil.
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0: nouveau titre pour Tiff Barrow, sorti cette année, Now, Now, Now. Et vous le savez, il sera à l'affiche de notre prochain Classique 21 Festival à la Louvière, à Louvre Expo. Quelques heures passées en votre compagnie, l'émission spéciale, et puis une belle occasion, avec une belle affiche musicale, l'occasion de faire la fête tous ensemble. Il y a pas mal d'infos à récupérer également sur notre site classique21.be. Rendez-vous la semaine prochaine, donc, à la Louvière.
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c'est le retour d'une belle et grande voix. Elle s'appelle Linda Perry. Ce n'est pas une inconnue, hein. Vous l'aviez remarqué dans les années 90 avec le groupe Four Non Blondes. Linda Perry qui a aussi derrière elle une chouette carrière de songwriter. Elle a écrit pour Gwen Stefani, pour Christina Aguilera. Et puis en solo, Linda Perry, retour cette année. On écoutait Beautiful. Il est 13h16. Voici Leonard Cohen.

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0: Et ce sera l'un de ses grands succès, Don't Break Me Down, par ce roi du pop-rock Yellow. Évidemment, quelle carrière depuis les années 70. Il y a d'autres fameux morceaux comme Mr. Blue Sky ou encore Last Train to London. Et puis tout le génie de Jeff Lynne depuis 1970. Yellow, il est 13h24, voici Anna Bachung.
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21: Il est 13h30, c'est Xavier Ponsard qui est avec nous pour l'après-midi. Bonjour Xavier.
22: Bonjour Jean-Yves, bonjour à tous.
21: Et nous prenons la direction de la province de Liège. Prudence, il y a des chaussées inondées.
22: Oui, c'est le cas notamment sur la 604 à hauteur de Grasse-Ologne en direction de Serein, avec une chaussée qui est inondée, qui a dû être fermée à la circulation par les autorités sur place. Une déviation locale est mise en place via la sortie numéro 2, Grasse-Ologne au kilomètre 2.9. C'est en direction donc de Serein. Et en parlant justement de précipitations, il en a encore question en province de Liège pour ce début d'après-midi. C'est le cas sur Malmedy, entre Malmedy et Liège en général, et cette perturbation avec ces averses qui éclatent encore en orage sur cette partie du pays va s'éloigner vers l'Allemagne ces prochaines heures. On retrouve ailleurs un temps calme et sec avec une alternance de nuages et d'éclaircies. Au niveau justement des encombrements, au niveau des embarras de circulation, circulation qui est assez fluide dans l'ensemble, pas de gros embarras de circulation à vous rappeler, peut-être sur le ring de Bruxelles tout de même à hauteur de Zaventem en direction de Grand-Migard. Il faut ajouter 5 à 10 minutes à votre temps de parcours. C'est en direction justement de Grand Migard et puis une circulation qui est légèrement ralentie également. Ça se passe en province de Liège à hauteur de Herve-sur-le-40 en direction de l'Allemagne.
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0: On pense bien sûr à ce classique de Prokofiev, mais à ce classique du cinéma américain également, sorti dans les années 50, La Nuit du Chasseur, un monument du cinéma américain avec Robert Mitchum et Shelley Winters. On écoutait les Libertines, bon après-midi avec nous sur Classique 21, il est 13h40, voici Ozark Henry.
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0: l'album s'appelait Soft Machine. Et puis on écoutait ce titre sorti il y a une vingtaine d'années, Ozark Henry, signé Sundance. On va se retrouver dans quelques instants, feuilleter quelques pages de l'agenda, des concerts, et puis la suite de Classic Hits avec D-Wayne et Lenny Kravitz, mais aussi Chumbawanga.
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0: Et à noter très rapidement, si vous êtes amateur de sonorités américaines, incroyable musicien Chris Dane à la Jette Brossée, ce sera à la rentrée le 12 septembre, c'est un vendredi. Et puis Brian Adams, on l'écoutait dans cette première heure de Classic Hits au Palais des Sports d'Anvers le jeudi 15 octobre. L'agenda est au complet, je vous le rappelle, comme chaque semaine, au complet sur notre site classique21.be.

Voilà, il s'appelle D-Wayne, c'est un chanteur, auteur, compositeur, guitariste, associé à Lenny Kravitz. C'est un tout nouveau morceau qui s'appelle Highway Robbery. D-Wayne est juste avant les tops de 14h et les infos sur Classique 21. Chuba Wamba, on va revenir dans les années 90. N'oubliez pas, c'est demain le rendez-vous 90s en compagnie de Delphine Isaïe. Et puis les Dire Straits, évidemment, Dire Straits avec en 78 Sultans of Swing.

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0: après-midi, bon samedi évidemment avec nous sur Classique 21, il est 14h.
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0: En compagnie de Xavier Ponsard et nous reprenons la direction de la province de Liège.
2: Oui, effectivement Jean-Yves, avec une chaussée qui est toujours inondée et fermée, ça se passe sur l'A604 en venant de Grasselogne en direction de Serein. La chaussée est fermée à hauteur de la, sortie de Grasselogne, déviation d'ailleurs mise en place via cette sortie avec une circulation qui est légèrement ralentie. En parlant de ces précipitations, on en a toujours en province de Liège, des averses qui éclatent en orage cet après-midi et on en retrouve d'ailleurs sur l'autoroute E42 entre Bâtisse et Prume, dans les deux sens de circulation, fatalement, entre Spa et Malmedy également. Et puis, nous avons encore quelques ralentissements à vous rappeler sur le ring de Bruxelles. C'est le cas entre Woluwe-Saint-Etienne et Zaventem, mais aussi dans l'autre sens, entre Grand-Migard et Ouemel. C'est en direction de Zaventem.
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0: Bien, une météo assez capricieuse, pardon, Xavier, ce week-end.
2: Exactement, Jean-Yves, avec encore des averses qui pourraient éclater en orage cet après-midi. Alors, ça sera vraiment très anecdotique. Beaucoup de monde pourrait être y échapper, mais d'autres seraient sous des averses à caractère orageux qui vont encore influencer notre temps. Alors, on devrait tout de même avoir un temps un peu plus calme cet après-midi avec encore de belles éclaircies. Ça va vraiment s'intensifier. Ça sera à partir de 18-19h ce soir. Ça va être en général, ça va se généraliser sur l'ensemble des régions. La nuit prochaine également, avec des températures qui restent relativement douces cet après-midi, voire même chaudes, entre 26 et 28 degrés avec un petit vent de secteur sud-ouest. Retour au calme, retour au sec pour demain dimanche avec des températures plus fraîches, entre 20 et 24 degrés.
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0: Merci beaucoup Xavier et on se retrouve pour la suite de Classic Hits après les infos de 14h présentées par Marie-Laure de Kerckhove.
4: Bonjour à toutes et tous. Les pompiers ont eu fort à faire la nuit dernière et ce matin à Bruxelles et en Wallonie. Le dispatching de la zone de secours de SB a reçu une dizaine d'appels, dont une pour des inondations à Dancelles. Une place a été inondée dans le village de Limon qui fait partie de cette entité. Il n'y a pas de blessés. Les pompiers ont aussi été sollicités pour des routes inondées et des caves sous eau du côté de Flémalle, Huy et Serein. Et puis les pompiers bruxellois sont aussi sortis à plusieurs reprises pour des routes inondées à l'aéroport de Bruxelles. Le trafic a été ralenti pendant une heure ce matin. Quand la foudre s'abat, les opérations au sol doivent s'interrompre par mesure de sécurité. Tout est rentré dans l'ordre, mais des orages locaux sont encore attendus en fin d'après-midi. Ne dites plus CGSLB ni ACLVB en Flandre. Le syndicat libéral change de nom et devient Sinova. Le but, supprimer dans les deux cas le L de libéral qui, selon le syndicat, ne correspond plus à la réalité. Et à la réalité, le syndicat libéral était sans cesse associé aux partis libéraux, mais nous n'avions plus aucun lien avec eux depuis longtemps, a déclaré son président, Geert Treuens. Sinova est une combinaison du grec sin, ensemble, et du latin nova, nouveau. Des drones ukrainiens ont frappé ce matin un pétrolier et un dépôt de pétrole dans le sud de la Russie. Les frappes ont provoqué des incendies sans faire de victimes. Aucune fuite de fuel n'a été détectée. Le patron de l'OMS, l'Organisation mondiale de la santé, est arrivé dans la province d'Ituri, épicentre de l'épidémie d'Ebola qui progresse dans l'est de la République démocratique du Congo. Le virus est présent dans trois provinces congolaises et en Ouganda voisin. En RDC, 246 décès sur plus de 1000 cas suspects ont été enregistrés. En tennis, Raphaël Collignon jouera son troisième tour cet après-midi à Roland-Garros. Le Belge sera opposé à l'Italien Matteo Arnaldi, moins bien classé que lui. Un match à suivre sur RTBF typique en télé. De son côté, Elise Mertens s'est qualifiée pour les huitièmes de finale du double avec la chinoise Shuai Zhang. Voilà pour les infos, merci d'être avec nous.
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0: Les années 80 et son lot de découvertes assez incroyables. Les groupes qui jouent dans plusieurs registres, un peu ska, un peu reggae, pour Police 1981. Compo de Sting, évidemment, Spirits in the Material World et la virtuosité, évidemment, du batteur Stuart Copeland. Il est 14h10, Texas Summerson pour démarrer cette nouvelle heure de Classic Hits. Et on remonte le temps en direction les 70s avec Thin Lizzy.
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0: chouette univers musical de Gallia Volt et ce single Right et un nouvel album qui est arrivé, Bound House Down au mois de mai. Toujours de chouettes chansons tout à fait énergiques. Il est 14h19, on va retrouver les Foo Fighters et s'arrêter en 1997, My Hero.
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0: et c'est un des tout, tout grands albums de Marvin Gaye, un album assez particulier qui avait d'ailleurs à l'époque été refusé par Berry Gordy, patron de la Motown. On connaît les épreuves de Marvin Gaye, notamment le décès de Tammy Terrell, et puis un album très engagé qui dénonce notamment les violences policières et la guerre du Vietnam à l'époque. What's Going On, Marvin Gaye. Il est 14h27, la suite de Classic Hits dans quelques instants sur Classic 21 avec notamment David Bowie.
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3: Il est 14h et presque 30 minutes, alors Xavier, c'est toujours la province de Liège qui nous intéresse.
4: Oui, avec une chaussée qui est toujours fermée, ça se passe sur l'A604 en venant de l'échangeur de Grasselogne en direction de Sorin, avec une circulation qui est ralentie dans ce secteur. Une déviation a été mise en place via la sortie de Grasselogne pour chaussée inondée dans ce secteur. On a encore quelques averses qui éclatent en orage sur l'extrême est du pays, mais tout cela est en train de s'évacuer, s'atténuer vers l'Allemagne. On récupère tout de même un temps plus calme et plus sec sur l'ensemble des régions, surtout en province de Liège qui a été copieusement arrosée depuis tôt ce matin. Sur le ring de Bruxelles, on a toujours de légers ralentissements entre Woluwe-Saint-Étienne et Zaventem. C'est en direction de Grand-Migard, ajouté une dizaine de minutes. Un peu moins entre Grand-Migard et Wemmel. C'est en direction de Zaventem. Ailleurs, la circulation est plutôt fluide. Pas d'accident ni d'incident à signaler.
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Elle fut tour à tour mannequin, égérie des nuits parisiennes. Elle a été patronne de club et puis chanteuse également. C'est Dani, alias Daniel Grohl, qui avait chanté en compagnie d'Étienne Dao ce titre comme un boomerang. Énorme succès pour Dao, évidemment, c'était en 2001. Et puis David Bowie, Absolute Beginners auparavant. On va retrouver professeur Fabrizio Butchella au micro de Raphaël Scaini. Il sera plongé dans l'ambiance du matin sur Classique 21. On va évoquer un son un peu bizarre, on en parlera dans quelques minutes. En tout cas, juste après, de Manic Street Preachers avec ce titre.

0: The Manic Street Preacher, sorti l'année dernière, People Ruin Paintings. Il est 14h42 et on se replonge dans l'ambiance du podcast Rock et Science que vous pouvez retrouver en intégralité sur RTBF Ovio.
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2: Cher Fabrizio Buccella, cher professeur, bonjour.
3: Bonjour, cher Raphaël, cher présentateur, cher animateur.
2: C'est un nouveau jeudi durant lequel on vous retrouve pour parler du groupe Converge. On va écouter un petit extrait de ce qu'ils font. Voilà, et ce fameux groupe Converge vient d'annoncer la sortie d'un nouvel album qui s'appelle Hum, H-U-M donc. La sortie est prévue au mois de juin. C'est du vrai rock pur et dur. Mais c'est quoi au fond, Fabrizio, ce son Hum?
3: Ah bah, ce son Hum, c'est un mystère qui date des années 70.
2: Ah, hein. J'aime ça.
3: Voilà. Des milliers de personnes dans le monde disent entendre un bourdonnement continu, grave, semblable à un vieux moteur diesel dans le lointain, ou un réfrigérateur dans la pièce à côté. Okay. Vous pouvez choisir le diesel au loin ou le frigo à côté. Alors, ce ne sont pas des acouphènes, bien sûr. Ils disent que c'est pire la nuit, ce qui rend le sommeil impossible. Oui. Et bien sûr, ce qui rend le dossier troublant, c'est que personne d'autre n'entend le bruit Hum, pas le conjoint, pas le voisin, pas le gamin, personne.
2: Et comment sait-on qu'une zone est affectée?
3: Mais parce qu'en fait, on constate à un moment donné, empiriquement, que 2% environ des habitants d'une zone décrivent la même chose.
2: Fou,
3: donc,
2: ça.
3: Ouais, c'est complètement fou. Donc, on se dit qu'il y a aiguille sous roche, hein, ou anguille sous roche. Alors, on est aiguille dans la botte de foin. Enfin, je me suis confondu. Enfin, on s'est compris.
2: On a compris.
3: Oui, voilà. Alors, bien sûr, pour essayer de comprendre, on va reproduire les fréquences modulées au laboratoire avec le casque auprès de la personne qui a entendu le bruit. Et les gens vont décrire, en tout cas, se bloquer sur des intervalles de fréquences relativement proches les uns des autres.
2: Okay.
3: Pas 100% proches non plus. Alors, attention, c'est pas juste des bourdonnements, hein. On parle, c'est ça qui fait vraiment peur. On parle de nausées, de diarrhées, de saignement du nez.
2: Ah oui,
3: et au Royaume-Uni,
2: oui,
3: on a aussi quelques cas documentés de suicide.
2: Bah, c'est un phénomène qui est localisé. C'est dans quelle région que ça se passe tout ça?
3: Il y en a eu en Angleterre, au Nouveau-Mexique, à la frontière de l'Ontario, du Michigan, je l'ai un peu partout. Enfin, je n'ai pas l'impression qu'il y en a eu en Belgique, ceci dit. Alors, il y a eu plusieurs tentatives d'explication de la science, hein, dont une est assez incroyable. C'est le concept de résonance de Schumann. L'idée est la suivante, c'est que la cavité comprise entre la Terre et l'ionosphère, dont on avait déjà parlé dans une autre chronique, elle jouerait le rôle de cavité résonante. Et donc, on aurait dans certaines zones et à certains endroits des amplifications de fréquences. Et comme de juste, cette explication, bien sûr, est un peu incomplète. Ouais. Et bref, on n'est pas plus avancé que si on était en retard.
2: Et, donc, qu'est-ce qui coince au niveau de la science?
3: Le nœud gordien du problème, c'est que quand on envoie sur place les ingénieurs, les acousticiens, avec des microphones et des mètres et tout ça, et des détecteurs, ils ne détectent rien. Maquage mono, rien de rien. Donc, bon, quelque part, c'est un peu embêtant. Alors, de deux choses, une, soit les capteurs ne sont pas sensibles aux bonnes plages, soit une partie de la population est très, très, très, très sensible à un certain infrasons.
2: Okay.
3: On a même théorisé une certaine boucle de rétroaction négative. Bon, alors après, c'est une explication qui vaut ce qu'elle vaut. Quelque part, les gens sensibles ou très sensibles entendraient le bruit, donc ils seraient inquiets. Donc, le cerveau en interne va monter quelque part le son. Donc, ils vont encore entendre plus le bruit et donc ils sont encore plus inquiets. Le cerveau monte encore plus le son. Bref, ils sont plutôt au chocolat bleu pâle.
2: Et que disent les études scientifiques aujourd'hui?
3: Écoutez, la science, pour l'instant, penche à dire que cette description de choses Hum n'est peut-être pas un phénomène unique, avec une cause unique.
2: D'accord.
3: Même si les descriptions, si vous voulez, expérimentales se ressemblent. Dans certains cas, on a même identifié une source industrielle. Hein. Par exemple, je me rappelle d'un dossier, on avait trouvé que c'était une aciérie qui se trouvait dans le coin, à côté de la ville ou je ne sais pas où. Et une fois que l'aciérie a fermé, bardaf, il n'y a plus personne qui entendait de Hum.
2: D'accord.
3: Alors, il y a des cas qui résistent toujours à la science, avec des souffrances réelles. Il ne faut jamais la nier quand les gens expriment la souffrance, bien sûr. Alors, les derniers cas de Hum datent des début 2026. Hein,
2: donc, donc c'est ça, c'est encore maintenant.
3: Ça continue. Et alors, une dernière hypothèse qui est sortie, comme quoi tout, même on invente au niveau des hypothèses, c'est les fameux data centers. Bon, on n'en sait pas plus, mais s'il y a du nouveau sous le soleil, bien sûr, on vous tiendra au jus. Salut, Lucas.
2: Ça vaudra peut-être une nouvelle séquence. Merci beaucoup. Je ne connaissais pas du tout le Hum, mais bon, phénomène inquiétant. Merci, Fabrizio.
3: Merci à vous, Raphaël.
2: À la semaine prochaine.
3: À la semaine prochaine.
2: Ciao.
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0: Et un morceau évidemment phare dans la carrière du groupe Scorpions, un titre qu'on ne présente plus évidemment en 1984. On va retrouver le moment aimé Jean-Louis Lahaye après les tops de 15h, avec aujourd'hui le bon vieux petit groupe du Texas, c'est ZZ Top évidemment, ce qui nous donnera l'occasion de réécouter en 1973 Lagrange, ZZ Top, et juste avant les tops de 15h justement, c'est la carrière musicale de Fleetwood Mac et cette compo de Lindsey Buckingham, c'est sorti il y a 3 ans déjà d'album Say You Will, Peacekeeper.
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0: après-midi et bon week-end avec nous sur Classique 21. Il est 15h.
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0: Et on retrouve Xavier, le point août. Alors Xavier.
2: Oui Jean-Yves, avec toujours une chaussée fermée sur l'A604 en venant de Grasselogne en direction de Serein, avec une déviation qui est mise en place via la sortie de Grasselogne. Et donc du coup, eh bien, ça se densifie hein, sur le réseau secondaire notamment, eh bien, pour rejoindre Jemmeppe-sur-Meuse en cet après-midi. On a aussi quelques ralentissements sur le réseau secondaire du côté du Sartilmont et même chose aussi du côté de Trot, toujours en province de Liège, avec une circulation car suite à justement ces inondations et ces averses qui se sont évacuées vers l'Allemagne cet après-midi et qui ont provoqué des coulées de boue par endroits. On a aussi des ralentissements sur l'avenue de Bruxelles, mais très, très minimes, entre Woluwe-Saint-Étienne et Zaventem en direction de Grand-Bigard. Il faut ajouter 5 à 10 minutes.
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0: Aujourd'hui, je vous raconte le moment qui est à l'origine de la chanson « Le Grange » de ZZ Top. Début des années 1970, Texas. La route ne semble mener nulle part. Elle traverse des champs brûlés par le soleil. Elle longe des clôtures tordues. Elle croise des stations-service assoupies. Le vent soulève la poussière rouge et la colle aux carrosseries. À perte de vue, le Texas. Puis, sans signal particulier, on quitte l'axe principal. Le goudron devient gravier. Le silence s'épaissit. On approche de Le Grange. Au loin, quelques maisons basses, un clocher, un château d'eau. Rien qui retienne le regard. On pourrait continuer. Mais il y a cette rumeur. Elle ne s'affiche nulle part. Elle ne s'écrit pas. Elle circule. À l'extérieur de la ville, au bout d'un chemin discret, il y a une maison en bois sans enseigne. Une bâtisse banale, presque, agricole. Peinte d'une couleur passée par le soleil. Un perron simple. Des fenêtres closes. De jour, rien d'anormal. De nuit, c'est autre chose. Les phares s'éteignent avant d'arriver. Les moteurs se coupent plus loin. On termine à pied, on frappe, on entre. Le Chicken Ranch, une maison close qui existe depuis le début du siècle. Toléré, connu de tous. Officiellement, illégal. Officieusement, accepté. Ici, on ne dit pas son nom trop fort. On dit simplement « You know what I'm talking about ». Vous savez de quoi je parle. Quand on arrive à Le Grange, c'est pas vraiment la ville qui compte. C'est ce qui se passe juste à côté. Pendant des décennies, l'équilibre tient. Les shérifs ferment les yeux. Les notables regardent ailleurs. Les étudiants d'Austin connaissent l'adresse. Les pères de famille respectables savent quand disparaître quelques heures. Le Texas est conservateur, religieux, fier. Mais le Texas est aussi pragmatique. Tant que le scandale ne dépasse pas les frontières du comté, tout le monde s'accommode du silence. Jusqu'au jour où quelqu'un décide que le silence est devenu complice. À Houston, à 160 km de là, un homme en costume clair, perruque blanche et lunettes bleues regarde la caméra droit dans les yeux. Marvin Zindler, l'un des premiers journalistes télévisés spécialisés dans la défense du consommateur. Il combine humour et indignation dans des reportages dénonçant restaurants insalubres et fraude locale. Sa personnalité exubérante et sa voix nasillarde ont fait de lui une légende de l'antenne texane de la chaîne KTRK. Zindler traque les irrégularités avec un mélange de morale et de mise en scène. Mais cette fois, la cible est plus sensible. Pourquoi s'attaquer à un bordel perdu dans une petite ville ? Parce que le Chicken Ranch n'est plus seulement un secret local. Il est devenu un symbole. Pour Zindler, c'est l'image même de l'hypocrisie texane. Un État qui prêche la vertu le dimanche et ferme les yeux le reste de la semaine. Il récolte des témoignages, des plaintes anonymes. Il enquête, il vérifie les licences, les autorisations, les complicités politiques. Plus il creuse, plus il découvre que tout le monde savait. Et que personne n'a rien fait. Alors, il allume les projecteurs. Le reportage est diffusé à la télévision locale. Ton dramatique, image appuyée, accusation frontale. Il parle d'illégalité, d'immoralité, de la honte d'un État qui laisse prospérer une maison close centenaire. Le Chicken Ranch sort de l'ombre et tout bascule. Ce qui était toléré devient embarrassant. Ce qui était discret devient public. Ce qui était folklore devient scandale. Les politiciens sont interrogés. Les autorités locales sommées de réagir. Les lignes téléphoniques des rédactions explosent. Le débat n'est plus local, il est moral, politique. Peut-on tolérer une maison close au cœur d'un État qui se revendique gardien des valeurs traditionnelles ? La pression monte. En 1973, après des dizaines d'années d'existence quasi ininterrompue, le Chicken Ranch doit fermer ses portes devant les caméras de Zindler. La maison en bois redevient silencieuse, mais quelque chose a changé. Un secret partagé vient d'être transformé en affaire d'État. Et quand un lieu chargé de rumeurs disparaît, il ne meurt pas, il devient mythe. À quelques dizaines de kilomètres de là, un guitariste observe tout cela avec un sourire en coin. Billy Gibbons n'a pas besoin des caméras pour connaître l'histoire. Il a grandi avec ses légendes locales. Il connaît l'expression « You know what I'm talking about ». Avec ses deux comparses de ZZ Top, il façonne depuis quelques années un son ancré dans le blues, la poussière et la mécanique. Leur musique est texane, minimaliste, terrienne. Deux albums derrière eux, une réputation solide dans le sud. Pas encore de tube fédérateur. Et voilà qu'un scandale local offre une matière brute parfaite. Pas besoin de raconter toute l'histoire. Tout le monde au Texas la connaît déjà. Il suffit d'évoquer, de suggérer. Il ne cherche pas un solo virtuose. Il cherche un groove. Un battement sec. Un riff répétitif. Quelque chose d'hypnotique. Un riff qui avance comme une vieille Cadillac sur une route poussiéreuse. Le scandale médiatique autour du Chicken Ranch et sa fermeture en 1973 est le moment à l'origine de la chanson Le Grange, sortie la même année sur Tres Hombres, le troisième album studio de ZZ Top, puis en single l'année suivante. La chanson parle surtout de rumeurs, d'un secret partagé, d'un lieu que tout le monde connaît sans jamais le nommer vraiment. En quelques phrases, ZZ Top efface le scandale pour ne garder que l'aura. Ce qui relevait d'un débat politique devient un symbole presque intemporel. Le morceau raconte moins un bordel qu'un imaginaire. Le scandale s'estompe, le mythe, lui, commence.
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0: Une rumeur se répand dans cette ville du Texas à propos de cette cabane près de la grange. Et vous savez de quoi je parle. Dites-moi simplement si vous voulez aller dans cette maison là-bas dans la prairie. Ils ont plein de jolies filles. Le Chicken Ranch n'est jamais nommé explicitement. Cette absence renforce la dimension mythique. En effaçant le nom, le groupe prend le lieu universel. Il devient un symbole du désir, du secret et de la transgression légère. Tout repose sur le sous-entendu. La voix de Billy Gibbons porte un sourire perceptible. Il n'y a ni ironie lourde, ni provocation, seulement une complicité tranquille avec l'auditeur. La force du texte tient dans cette économie. Peu de mots, aucun jugement. La chanson ne raconte pas l'affaire. Elle en distille l'essence. Musicalement, le grunge repose sur un riff sec et hypnotique, hérité du blues répétitif à la John Lee Hooker. Ce motif devient la signature sonore du groupe et la clé de son premier grand succès national. Le titre de l'album, Tres Hombres, qui signifie « trois hommes », souligne l'essentiel, un trio soudé. Le verso de la pochette montre une table généreuse encombrée de tacos, d'enchiladas, de tortillas, de guacamole, de piment, de bière et de margaritas. Une identité texane bien affirmée. La musique suit la même logique. Elle est directe, savoureuse, assumée. Dès la sortie du morceau en single, le riff tourne en boucle sur les radios FM américaines. Le titre entre dans le Billboard Hot 100 et devient le premier succès national majeur de ZZ Top. Le groupe dépasse alors le cadre du sud des États-Unis et s'impose sur la scène rock américaine. La chanson contribue à forger l'image du groupe, faite de sobriété, d'humour discret et d'attachement à ses racines. Avec le grunge, ZZ Top affirme définitivement son identité. Un blues rock minimaliste, enraciné dans la culture texane. Le morceau devient rapidement un incontournable des concerts du groupe. Le riff s'impose comme un classique du rock. Il traverse les générations et reste un passage obligé pour les guitaristes amateurs. Parfois, il suffit d'une rumeur et d'un riff hypnotique pour inscrire une histoire dans la mémoire collective. Le Chicken Ranch a disparu. ZZ Top en a fait une légende sonore.
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Et vous retrouvez les mamans M sur RTBF ou Vio ZZ Top, le bon vieux petit groupe du Texas avec ce morceau mythique en 1973, La Grange. Voici New Order.

0: Et ce nouveau morceau QV 2026 pour Guinzou Snow White en concert le 29 octobre à Forêt Nationale. Il est 15h23, voici Peter Gabriel.
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2: Il est 16h30, alors Xavier Ponsa, on vous retrouve pour des ralentissements signalés sur la 604.
3: Oui, exactement, suite à deux voies de circulation qui sont neutralisées, vous passez uniquement en voie de gauche en direction de Serein, c'est à hauteur de Grasse-Sologne, ça se passe au kilomètre 2.9, il y avait une chaussée qui était inondée et donc du nettoyage est en cours en ce moment dans ce secteur. On a aussi des averses qui sont en train d'éclater en orage dans le Hainaut et donc par ces conditions climatiques, c'est par endroits difficiles de circuler, c'est le cas notamment du côté de Courcelles, du côté de Gosselies, Pontacel, Senef ou encore Écossine et Ranquières. Et par ces conditions climatiques, n'oubliez pas de limiter votre vitesse et d'augmenter vos distances de sécurité. Quelques ralentissements aussi à vous rappeler sur le ring de Bruxelles, entre Woluwe, Saint-Étienne et Zaventem. C'est en direction de Grand-Migard, ajoutez une dizaine de minutes.
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1977, Babaji, Supertramp évidemment, et puis Tears for Fears auparavant. N'oubliez pas, Génération 80, après les infos de 17h, on parlera brièvement du programme avec Gabriel Davrois dans quelques instants. 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Middle of the Bed, on les écoute.

formidable titre en public de Mumford & Sons, I Will Wait. Ils seront à l'affiche du Festival de Werther, Rock Werther, du 2 au 6 juillet. Et puis, on vous rappelle Classique 21 Live un peu plus tard dans l'après-midi, en compagnie de Jean-Philippe Lejeune. Il est 16h48, voici Paul Simon.

0: c'est une fameuse musicienne, chanteuse, icône de la musique américaine depuis quelques décennies maintenant. On écoutait Sheryl Crow, I Know Why, bientôt 17h. Bonjour Gabriel.
1: Bonjour tout le monde.
0: Et on va se plonger avec délices et bonheur dans les années 80 après les infos de 17h. J'imagine encore un chouette programme.
1: Bah, toujours, évidemment, un bain de 80s qui passera par The Cure, par exemple. Oui. Anne Clark aussi.
0: Formidable.
1: On aura Twee Belgen, Tom oui. Tom Club. Enfin, de quoi vous faire du bien pendant au moins 2 heures.
0: Voilà, et puis on n'oublie pas notre petit podcast oui. New Wave pour redécouvrir le succès qui a fait exploser un groupe ou un artiste et le conduire vers les sommets des hit parades.
1: Ce sera Yazoo aujourd'hui.
0: Yazoo avec un ex Dépêche Mode et puis cette chanteuse.
1: Alison.
0: Ah, Alison. Mayette avec une voix d'une puissance incroyable. Merci Gabriel, rendez-vous après 17h. Toto 99 pour refermer Classic Hits. Bon week-end.
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0: Bonjour Xavier Ponsard.
2: Bonjour Gabriel.
0: Un temps légèrement orageux.
2: Oui, exactement. Et justement, ces orages provoquent des embarras de circulation sur différentes chaussées qui sont par endroits bien mouillées, bien détrempées, avec des chaussées inondées aussi observées. Soyez extrêmement prudents, notamment entre Mons et Namur, en passant par Charleroi. Charleroi, une région bien touchée par ces orages en ce moment et par ces conditions climatiques et la visibilité qui est bien réduite. Limitez votre vitesse et augmentez vos distances de sécurité. Donc du coup, ça ralentit sur le 42 en général entre Namur et Mons, mais aussi sur le 19 entre Oudin et Nivelles dans les deux sens de circulation. On a aussi quelques ralentissements en province de Liège avec deux voies de circulation qui sont toujours neutralisées ou passées uniquement en voie de droite sur la 604 en venant de Grasselogne, c'est en direction de Serein. Et puis à Bruxelles, eh bien nous avons une circulation légèrement ralentie sur le ring de Bruxelles à hauteur de Zaventem, c'est en direction de Grand-Bigard.
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0: Mais justement, le temps, parlons-en. Comment est-ce que ça se profile pour les prochaines heures?
2: Ah bien, écoutez, c'est de tout au tout, hein, Gabriel. C'est vrai que, par exemple, du côté de Charleroi, on a des orages. Mais si on va, par exemple, du côté de Bruxelles, du côté de Liège, en ce moment, ou Saint-Hubert, c'est plein soleil, avec un ciel dégagé. Alors, évidemment, des cellules orageuses vont encore se développer cet après-midi par endroits, sur le centre, le nord et l'est du territoire. En Gaume, par exemple, et sur les deux Flandres et le nord du territoire, eh bien, ça sera plus calme et plus sec ces prochaines heures, avec des températures qui sont bien lourdes cet après-midi entre 26 et 29 degrés. Encore des orages à prévoir ce soir et cette nuit. Et puis demain, dimanche, on va retrouver un temps plus calme et plus sec avec une alternance de nuages et d'éclaircies. Oui, retour déjà d'un temps sec pour demain. Mais par contre, il fera plus frais, plus respirable. On va finalement retrouver des températures quasi de saison. Hein. Demain, entre 20 et 24 degrés, ça va nous changer.
0: Oui, effectivement. Merci. Hein. À tout à l'heure, Xavier.
2: À tout à l'heure.
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0: On s'informe sur Classique 21 avec le journal de David Riffon. Bonjour David.
3: Avertissement orange sur la plupart des régions du pays. Les orages sont de retour très localement ces prochaines heures. Les précipitations pourraient être importantes en très peu de temps. Ces dernières heures, la région liégeoise a été particulièrement touchée par les intempéries. On va le voir. Des drones ukrainiens ont frappé un pétrolier russe la nuit dernière et un terminal dans la région de Rostov. Les attaques de ce type se multiplient de la part de l'Ukraine. Paris Saint-Germain ou Arsenal, faites votre choix. C'est dans une heure la finale de la Ligue des Champions en football. Une page folklore également dans ce journal. À Mons, sous la chaleur, on vit à l'heure du doudou. Bonsoir à tous, bel après-midi à toutes et à tous. Cette nouvelle mise en garde tout d'abord de l'IRM. Soyez prudents, ces prochaines heures, les orages sont de retour. L'Institut Royal Météorologique a placé l'essentiel du territoire en avertissement orange jusque demain matin. Seule la zone côtière, les deux Flandres et la province d'Anvers seront épargnés localement. Ailleurs, donc, ces orages pourraient être violents sur une grosse partie centrale du pays et dans l'Est, accompagnés de rafales de vent et de grêle. En région liégeoise, c'était déjà le cas ces dernières heures. Écoutez le sergent Sébastien Bach, il est pompier à la zone de secours de SB.
4: Ici, on a eu des fortes précipitations, plus ou moins 40 litres au mètre carré, qui a provoqué des coulées de boue et des inondations dans diverses rues ici à Aneff, dont pas mal de caves qui sont sous eau. Ici, par exemple, derrière moi, on procède au pompage d'une cave où une voiture est toujours bloquée à l'intérieur.
5: Donc ça veut dire quoi? Quel type de travail pour les pompiers en fait?
4: Donc essentiellement du nettoyage de voirie pour pouvoir rendre les accès à la commune et au déplacement des riverains et ensuite au pompage et nettoyage des différentes caves.
5: Il y a pour quelques heures de boulot. Hein.
4: Oui, ici on est à pied d'œuf au moins jusque fin de soirée facilement.
3: Interview signée Marc Mellon. Des orages ont également perturbé le fonctionnement de l'aéroport de Bruxelles National. Ce matin, une vingtaine d'avions ont accusé du retard au décollage entre 6 et 8 heures. Vous avez peut-être déjà entendu parler du spoofing. Si pas, eh bien le spoofing, c'est une forme de cybercriminalité très en vogue et assez nouvelle. Le fraudeur usurpe, vole votre identité ou l'identité d'une personne ou d'une institution de confiance. Par exemple, votre compagnie d'assurance ou votre banque, elle vous appelle pour essayer de vous soutirer des données sensibles ou de l'argent. Alors pour mieux lutter contre ce phénomène, le gouvernement fédéral vient d'approuver de nouvelles mesures antifraude. Michel Gasset nous les détaille.
6: Votre téléphone portable sonne, le SMS ou l'appel émane d'un numéro que vous connaissez bien, celui de votre banque, de votre assureur ou encore de votre fournisseur d'énergie. Sauf que non, le numéro de téléphone a été piraté, schéma classique, et pour mieux le combattre, le gouvernement fédéral vient d'approuver un nouveau dispositif porté par le ministre de la Protection des Consommateurs, Rob Benders, et la ministre en charge du numérique, Vanessa Matz, dispositif qui prévoit des numéros de téléphone protégés.
7: Le client peut évidemment appeler via un numéro qu'il connaît, mais ce numéro ne peut plus appeler le consommateur, ce qui permet évidemment d'anéantir totalement les escroqueries sur des numéros connus, des 0800, etc., etc.
6: Concrètement, ces numéros de téléphone à sens unique, donnant accès aux services clients des institutions concernées, ces numéros seront gérés par l'Institut belge des services postaux et des télécommunications, l'IBPT, qui doit encore mener des discussions avec les secteurs concernés. L'idée étant que ce nouvel outil complète l'arsenal antifraude dès cet automne.
3: L'actualité internationale, des drones des forces spéciales ukrainiennes ont attaqué la nuit dernière un pétrolier de la flotte dite fantôme russe. L'attaque s'est produite dans le port de Taganrog, un port important dans la région de Rostov. Un terminal pétrolier également à Taganrog a aussi été visé. Waoub Fayoumi, Kiev intensifie ces derniers temps ce genre d'attaque.
8: Oui, une stratégie suivie de l'Ukraine ces dernières semaines qui lance ses drones militaires sur des infrastructures portuaires et pétrolières. Ainsi, Kiev affirme avoir détruit jeudi un lanceur Iskander et deux avions russes dans cette région de Rostov sur la mer Noire, à quelques centaines de kilomètres de Mariupol et des régions occupées par la Russie dans l'est du pays. Et hier, ce sont de nouvelles attaques qui ont été rapportées. Selon les autorités locales russes, un pétrolier, un réservoir de carburant et un bâtiment administratif ont pris feu. Une cinquantaine de drones auraient cependant été détruits. Dans la région de Belgorod, aussi régulièrement touchée par des tirs transfrontaliers, deux personnes, un homme et une femme, ont été blessées par un impact de drone sur leur maison. Et le terminal pétrolier de Féodossia, en Crimée, a également été visé. Dans le même temps, Kiev déclare de son côté que des missiles balistiques russes et plus de 200 drones d'attaque ont visé le territoire ukrainien dans la nuit.
3: Et toujours selon les autorités ukrainiennes, au moins une personne a été tuée, deux autres grièvement blessées ce samedi en Ukraine dans de nouvelles attaques de drones menées par les forces russes. L'actualité sportive, elle est particulièrement chargée ce samedi. On va tout d'abord faire un point sur le tennis et Roland Garros. Raphaël Collignon, le Belge, joue son troisième tour cet après-midi. Dans ce tournoi, il est opposé à l'Italien Matteo Arnaldi. Christine Anquet, on vous retrouve en direct. La rencontre vient de débuter.
9: Oui, elle a débuté il y a 4 minutes très exactement sur le court numéro 14, très éloigné du central, un court petit mais sympathique, et Raphaël Collignon, vous en doutez, allait faveur de la foule. Il y a beaucoup de Belges présents à Paris aujourd'hui comme chaque fois que l'on joue à Roland-Garros. Raphaël Collignon mène un jeu à 0 et 15-30 sur le service de son adversaire. On en est bien sûr qu'au début, il a, le Belge, les faveurs des pronostics puisqu'il est mieux classé que son adversaire, 62e contre 104e, mais on a bien constaté depuis le début de ce tournoi que les classements ne veulent absolument rien dire. Et puis Arnaldi a été 30e mondial. Il faut absolument que Raphaël Collignon joue comme il l'a fait au tour précédent. C'était parfait. C'est le seul joueur du tableau masculin d'ailleurs à ne pas encore avoir perdu de set et surtout à ne pas avoir traîné en route. Il a été le plus rapide à se qualifier pour le troisième tour.
3: Merci Christine et on vous retrouve dans nos différents points d'information radio. La rencontre est également à suivre sur Tipeee en télé. Paris Saint-Germain-Arsenal, affiche de rêve pour la finale de la Ligue des Champions de football. Tout à l'heure, les Parisiens rêvent de reconduire leur titre. Les Londoniens, eux, visent une première victoire dans la plus prestigieuse des compétitions européennes. On écoute le capitaine d'Arsenal, Martin Ødegaard.
10: C'est clairement quelque chose d'unique que nous pouvons accomplir. Le club n'a jamais gagné la Champions League cette année. Ça faisait 22 ans qu'Arsenal n'avait pas remporté le championnat d'Angleterre et nous l'avons gagné. Nous voulons encore marquer l'histoire du club. Quand vous avez le goût de la victoire et des trophées, vous connaissez ce sentiment et évidemment, vous voulez le retrouver. Cette finale représente énormément de choses pour tout le monde et pour nos supporters. Nous sommes prêts et impatients de jouer ce match.
3: La rencontre se dispute à Budapest en Hongrie. Attention, heure particulière pour le coup d'envoi. C'est dans une heure à 18h. Le Belge Leandro Trossard est titulaire avec Arsenal. Côté féminin et en Belgique, une nouvelle coupe pour le palmarès d'Anderlecht. Les Bruxelloises ont battu Zultoir Game cet après-midi 3-0. Anderlecht succède au Standard et soulève le trophée pour la 12e fois. En cyclisme, sauf immense catastrophe, Jonas Vingegaard va remporter demain son premier Tour d'Italie. Le Danois intégrera le cercle très fermé des 8 vainqueurs des 3 grands tours en carrière. Le porteur du maillot rose a par ailleurs remporté l'avant-dernière étape ce samedi au sommet de Piancavallo, sa 5e victoire d'étape au total sur cette édition. Le week-end est très festif en Wallonie et à Bruxelles. Dans la capitale, c'est la Zinecke Parade ce samedi. En Wallonie, l'attention se concentre sur Mons et le Doudou. Demain à la mi-journée, ce sera le point d'orgue, le grand combat entre Saint-Georges et le Dragon. Aujourd'hui, la journée était principalement dédiée aux familles. Dans la collégiale Sainte-Vaudru, plusieurs centaines de Montois sont venus voir et photographier le dragon et les différents objets du combat.
11: Ici, on est à la présentation des objets du Lumeçon qui permet aux enfants de pouvoir découvrir l'ensemble des objets que les acteurs du Lumeçon vont utiliser demain lors du combat.
12: Il est comment le dragon ?
13: Il est grand, avec une longue queue, du crâne là, au bout, avec des dents pointues. Ça me fait du bonheur de le voir.
14: C'est la journée des familles, le samedi on vient avec les enfants, alors que les autres jours, c'est peut-être un peu plus compliqué, plus festif. Le samedi, on est avec eux, on prend le temps de venir voir ici l'aspect un peu folklorique du doudou. C'est super important.
3: Des réactions recueillies par Valentin Lecoq. Je vous souhaite une excellente fin d'après-midi à notre écoute.
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0: The Cure, bien sûr, à Werther avec Classique 21. Ce sera le 5 juillet et c'était là tout de suite sur Classique 21 avec Claude Soumy.
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1: Et avec vous, merci d'être au rendez-vous à l'écoute de Classique 21. Avec ce temps certes un peu chahuté, j'espère que ça va chez vous, qu'il n'y a pas de dégâts. C'est vrai que j'en ai vu quelques-uns ce matin, des arbres tombés, de la boue qui sort des champs. Et puis dans d'autres localités, le soleil qui brille. C'est ça aussi à notre noble Belgique. Merci en tout cas d'être là pour ce rendez-vous 80s tous les samedis avec une playlist signée Bernard. J'ai dit Bernard de Bollière parce que je pensais que effectivement c'était le premier programmateur de Génération 80, mais ici, c'était Dominique Raguet, évidemment, qui signe cette playlist. On se verra samedi prochain, j'espère, au Festival de Classique 21 au Louvre Expo, à la Louvière. Vous verrez donc comment ça se passe, la radio, si ce n'est pas déjà fait, évidemment. Voici Eurythmics.

Le groupe Mink DeVille avec ce titre Each Word's the Beat of My Heart. Nous sommes en 1983, tout comme d'ailleurs pour le morceau de Eurythmics que nous écoutions juste avant sur Classique 21. C'était Right By Your Side. Les 80s dans toute leur diversité, c'est ce qu'on vous propose chaque samedi dans cette émission et puis aussi en semaine, en soirée avec Dominique Raguet. Et ce qui arrive, assez hyper intéressant, c'est un groupe qui a notamment influencé Damon Albarn dans son expérience Gorillaz. C'est aussi un morceau qui a été quelque part une passerelle essentielle entre la New Wave et la culture hip-hop qui était naissante. Alors quand on dit ça, de qui parle-t-on? Ah ben, du Tom Tom Club qui arrive, production américaine incroyablement créative, ici en version maxi en plus. Voici Wordy Rapping Hood.

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4: Xavier Ponsard, la météo influence les conditions de circulation.
5: Oui, exactement, Gabriel. C'est le cas notamment en province de Namur, dans le Hainaut, sur le Brabant Wallon. En ce moment, nous avons des cellules orageuses qui se développent. Et donc, du coup, la visibilité est fortement réduite par endroits avec des chaussées inondées et puis aussi une circulation qui est fortement ralentie. N'oubliez pas de limiter votre vitesse et d'augmenter vos distances de sécurité. Pas mal d'embouteillages et des embarras de circulation à prévoir suite à cette météo. C'est le cas sur le 42 entre Namur et Mons, en passant par Charleroi, en passant par la Louvière aussi, sur le 19 également du côté de Braine-l'Alleud, du côté de Nivelles également, Genappe. Nous avons le même cas de figure du côté de l'A54 et Charleroi est particulièrement touché aussi sur le réseau secondaire fatalement du côté de Châtelet, Farciennes, Tamines ou encore du côté de Fos-la-Ville en cet après-midi. On peut rappeler aussi au-delà de ça que nous avons aussi des ralentissements sur le ring de Bruxelles entre Woluwe, Saint-Étienne et Zaventem en direction de Grand-Bigard. Là, il faut ajouter 5 à 10 minutes. Patience, prudence et puis surtout bonne route.
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0: expérience téléphone Jean-Louis Aubert avec cet album Plâtre et Ciment, album qui va fêter son 40e anniversaire l'année prochaine. Bah oui, sorti en 87. C'était Juste une illusion, juste avant Gold et Spandau Ballet sur l'album True en 1983. Dans un instant, nous écouterons Michael Jackson.
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Avez-vous vu le film Michael? Si c'est le cas, forcément, ce morceau vous fait penser au film. Et je ne sais pas si vous avez vu le film, si vous avez eu l'occasion de vous faire un peu votre avis sur la prestation de celui qui incarne Michael Jackson à l'écran, son neveu, fils de German Jackson, Jafar Jackson. Alors quand j'ai vu le film, je me suis dit, il doit être tout jeune, c'est un gars qui doit avoir 18-20 ans, je viens de vérifier, 29 ans dans quelques semaines. Mais ça vaut la peine de voir la prestation de ce jeune, enfin jeune par rapport à nous, jeune chanteur et comédien, assez bluffant. Bon, évidemment, je connais pas la part d'IA pour la ressemblance dans certains plans entre Jafar Jackson donc, et son oncle Michael, mais c'est du bon boulot pour ce côté-là des choses, bien évidemment. Après, chacun se fait son idée, il va de soi. Dans 11 minutes, il sera 18h, on écoutera un nouveau podcast New Wave avec Jean-Yves Louis. On parlera de Yazoo et la voix incroyable d'Alison Moyette, mais là, c'est une autre voix féminine qui arrive dans Génération 80. La voix de velours de Shadé.

0: tous ces petits rats qui tournons dans notre petite cage circulaire, la Rat Race, c'était les Specials et juste avant Sade, Why Can We Live Together?
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0: C'est New Two qui arrive, You Two, et puis les tops de 18h, et puis notre podcast New Wave. Gloria, histoire de vous réveiller un peu. Est-ce que ça dort? Non, hein, allez, vous avez vu l'heure? Même pas 18h. Est-ce que vous avez fini le boulot, les courses, etc.? C'est le moment de s'activer, de se réchauffer, et même de danser sur ce.

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0: Xavier Ponsard, pendant qu'on danse sur Classique 21, sur les routes, c'est pas ça.
2: Hein. Ça danse moins, effectivement, oui. Avec des chaussées inondées. C'est le cas sur la Nationale 90 à hauteur de Châtelineau. Chaussée qui est fermée dans les deux sens de circulation. Il n'y a pas que celle-là, évidemment. On ne va pas toutes les énumérer, tellement il y en a. C'est le cas du côté de Farciennes, Ezoprel, du côté de Sambreville. Je m'appuie sur Sambre aussi. Chaussée inondée également du côté de Fos-la-Ville. Sur le R3 de Charleroi, c'est parfois compliqué de circuler également. Et puis sur le 42, avec ces cellules orageuses qui sont en train de déverser pas mal d'eau. C'est parfois aussi compliqué de circuler par ces conditions climatiques. N'oubliez pas de limiter votre vitesse et d'augmenter vos distances de sécurité. On a aussi pas mal de pluie sur l'A54 du côté du Brabant Wallon aussi et sur le sud de la capitale et dans le Hainaut en général. On a aussi quelques ralentissements. C'est le cas sur l'A604 à hauteur de Grasse-Logne. C'est en direction de Serein avec une circulation qui ralentit sur plusieurs kilomètres. Une voie de circulation est neutralisée. Et puis nous avons des ralentissements sur le ring de Bruxelles à hauteur de Zaventem, c'est en direction de Grand-Bigard.
0: Eh bien dis donc, quel boulot. Oui. Bon. Donc le pied léger, merci pour vos conseils. Hein. Tout à l'heure, Xavier.
2: Avec plaisir, à tout à l'heure.
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0: C'est le moment de notre podcast New Wave.
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4: Sur la vague, à nouveau, et en compagnie d'un groupe éphémère, d'un électron libre et d'une jeune punk qui aurait pu être une diva de la Blue Eye Soul. Sans oublier la bande-son d'un succès ciné des années 80, voilà quel programme.
0: Le groupe éphémère s'appelle Yaz, de l'autre côté de l'océan, mais chez nous, sur le vieux continent, c'est Yazoo. Un nom étrange qui proviendrait d'une rivière, un affluent du Mississippi, mais aussi qui pourrait nommer des images ayant pour sujet la nature sauvage.
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4: On nage en eau trouble. Et que dire d'Alison Moyet, cette jeune anglaise surnommée Alf, déjà active au sein du groupe punk de Vandals fin des années 70, ainsi que dans d'autres petites formations, avant d'être repérée par notre électron libre Vince Clarke.
0: C'est un sacré bosseur, féru de musique électronique. Il va s'illustrer dans bon nombre de groupes, Depeche Mode, Erasure, The Assembly, ça force le respect. Mais Vince Clarke, c'est aussi des collaborations avec d'autres musiciens, par exemple Jean-Michel Jarre, Martin Gore ou le groupe de Sparks, sans compter les remixes qu'on lui demande de réaliser.
4: Nous avons voyagé dans le temps grâce à tous ces noms prestigieux, mais revenons au tout début des années 80.
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4: Vince Clarke est alors l'un des membres du jeune groupe Depeche Mode et le premier album, Speak and Spell, va défrayer la chronique grâce au fameux Just Can't Get Enough, justement composé par Vince Clarke. Tandis que le succès de Depeche Mode ne cesse de croître, et selon certaines sources, il semblerait que Martin Gore et Dave Gahan voulaient prendre le contrôle du groupe et décident à deux de la direction à suivre. Vince Clarke, dont les compositions ne font plus l'unanimité, est poussé vers la sortie.
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0: On imagine Vince Clarke très affecté par cette éviction, mais c'est un bosseur et il a beaucoup d'idées en tête. Inspiré par Andy McCluskey et Paul Humphries de OMD, mais aussi par Gary Numan et Kraftwerk, il décide de rebondir. En 1981, il rencontre Alison Moyet dans un pub et à peine un an plus tard, Yazoo est sur orbite. Un premier single à succès, le bien nommé Only You, et très vite le premier album débarque chez les disquaires. Nous sommes en août 1982 et il s'ouvre sur Don't Go.
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4: Don't Go, c'est le deuxième single qui va propulser Yazoo au sommet des charts vers le succès international. À l'écoute de celui-ci, certains fans ont noté une similitude avec No Disco, un titre présent sur Speak and Spell, le premier album de Depeche Mode. Mais quoi qu'il en soit, Don't Go va se classer deux semaines en tête des hits des clubs de l'époque, se placer dans le top 5 anglais et européen. Yazoo vient d'entrer dans le cercle des groupes à succès.
0: Malheureusement, et à la surprise générale, le duo se sépare en 1983, après un deuxième album. Et puis on connaît la carrière des deux jeunes gens. Pour Clarke, c'est l'aventure Erasure, et puis The Assembly. Et pour Alison Moyet, une belle série d'albums en solo, où elle met en avant sa voix de diva de la soul.
4: Fin des années 80, Don't Go fera à nouveau parler de lui, grâce au film Tango et Cash, un buddy movie avec Ken Russell et Sylvester Stallone. Le single connaît ainsi une deuxième jeunesse, un second souffle pour ce classique de la New Wave. On écoute Yazoo.
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Une petite pause si j'ose dire. Maestro, évidemment, Dépêche Mode, extrait de Music for the Masses, c'était Strange Love. Et juste avant, le Don't Go de Yazoo. Autant vous dire que la deuxième heure de Génération 80 a bien commencé avec des super locomotives de ces 80s. Ce qui suit, c'est vraiment un morceau que j'adore. Il y a tout. La mélodie, l'originalité, le côté un peu dansant. Voici les Waterboys et A Girl Called Johnny.

0: Vous avez envie de retrouver le son des Waterboys, le son des 80s et ce titre Girl Called Johnny. J'ai une date et une adresse pour vous. Ils seront chez nous, ce sera le mardi 1er septembre et ce sera à l'ancienne Belgique à Bruxelles.
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Joe Jackson qui sera sur scène chez nous aussi à l'ancienne Belgique comme les Waterboys que nous écoutions avant. Et Joe Jackson, ce sera le 21 novembre. Concert sold out avec Classic 21, évidemment. 19 Forever, un sentiment d'éternité, Joe Jackson. Et finalement, ici, Queen, qui est un peu... Oh ben, il répond à la chanson de Joe Jackson, 19 Forever. Et la réponse de Queen est... 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

0: Et debout, où ça exactement?
1: Eh bien, c'est à Bombois, sur la Nationale 98, chaussée qui est partiellement entravée dans les deux sens de circulation. Soyez donc extrêmement prudents. Alors, il n'y a pas qu'évidemment que Bombois aussi, il y a aussi le Hainaut, c'est le cas aussi du côté de Châtelineau. Nous avons une chaussée fermée dans les deux sens de circulation. Chaussée qui est inondée par ces cellules orageuses qui sont en train de circuler sur une bonne partie bien de la province de Namur, du Hainaut, du Brabant Wallon. Également, on retrouve d'ailleurs ces averses orageuses, notamment du côté de l'E42 aussi, où c'est compliqué de circuler, du côté de Nivelles et également du côté de Genappe, c'est le cas sur le réseau secondaire du côté de Sambreville, du côté de Bioux, du côté de Floreff également, et du côté de Dinan et de Ivoire et Loyers, où nous avons des chaussées qui sont bien inondées par endroits où c'est compliqué de circuler par ces conditions climatiques. N'oubliez pas de limiter votre vitesse et de bien augmenter vos distances de sécurité. On a toujours aussi les suites de cet arbre qui est tombé sur la voirie. Ça se passe dans la bretelle d'accès numéro 25 à Jumet Est sur l'A54 en direction de Nivelles en venant de Charleroi.
0: Et j'imagine que sur notre site RTB Factu, vous mettez à jour l'article concernant les...
1: Exactement.
0: Ok, super. Donc RTB Factu et vous aurez le point de Xavier Ponsard et de l'équipe de Mobile Info. Merci Xavier, à tout à l'heure.
1: À tout à l'heure.
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0: Alain Dor, évidemment, vous offrir des versions remix, des versions longues ici, American Mix de Mama Used to Say, c'était Junior. Et dans un instant, un doublé belge.
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Doublé belge, et quel doublé ici, évidemment Arnaud. Forget the Cold Sweat, juste avant Lena Lena, tu es belgen, sacré morceau de 1987. Et puis oui, on a écouté Queen aussi tout à l'heure, avec un extrait de cet album A Kind of Magic, Who Wants to Live Forever. Incroyable chanson, ça nous a un peu mis les poils, hein, comme on dit ce titre, de réécouter ce titre, qui a 40 ans, comme l'album évidemment A Kind of Magic. Et sachez que mardi, on parlera de ce 40e anniversaire sur les ondes de Classic 21. Et puis dans quelques minutes, c'est Dominique Dricot qui nous donnera le sommaire des sports moteurs qui vont débouler sur nos ondes dans 11 minutes. Donc encore le temps d'écouter un petit peu de musique, évidemment, dans Génération 80, avec ici le son des Stranglers qui arrive.

0: vous rappeler du podcast sur la vie des Stranglers. Incroyable, hein, une vraie vie de star. Les Stranglers avec Midnight Summer Dream et dans un instant, le sommaire des sports moteurs.
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0: C'est peut-être un peu aujourd'hui du sport moteur de rouler sur nos routes en Belgique. Bonsoir Dominique Dricot.
2: Bonsoir Gabriel.
0: Mais bon, les vrais sports moteurs, les vôtres, c'est dans un instant sur Classique 21. On va parler de MotoGP.
2: Oui, MotoGP qui se déroule en Italie. Hein, vous pensez, ça, c'est une grande ferveur que ce sport là-bas, avec Ducati et Aprilia, bien entendu. Et on va parler de ce sport, de ce MotoGP avec un pilote, Loris Cresson, qui lui ne roule pas en MotoGP, mais il roule en endurance. Il nous parlera de sa course la semaine prochaine à Francorchamps, 8 sur le circuit de Spa-Francorchamps en moto, c'est aussi pas mal.
0: Est-ce que c'est pas ce pilote qui est capable de faire d'autres exploits sportifs?
2: Oui, par exemple, là, il revient, il est pétant de forme et il s'est entraîné pas mal pendant ses vacances pour participer aux 20 km de Bruxelles demain.
0: Oh là là, donc vraiment, waouh, quel homme. Et puis, un autre sujet encore dans votre émission.
2: On a une équipe extraordinaire, on en a plusieurs hein, en Belgique, mais il y en a une qui est remarquable en rallye raid, hein, le team Overdrive basé à Villers. Bouillet. On accueillera le patron Jean-Marc Fortin qui revient d'Argentine les bras chargés de nombreuses coupes. Là, ils ont signé le doublé devant l'équipe Dacia, devant l'équipe Ford. Et donc, c'est une très bonne opération. Ils vont peut-être être bien placés d'ici peu pour le championnat du monde de rallye raid.
0: Voilà, en quelques mots, ce qui vous attend sur Classique 21. D'ici quelques petites minutes, comme tous les samedis, enfin oui et non, parce que samedi prochain, ce sera un samedi particulier, ce sera le Classique 21 Festival. Et j'espère que vous serez de la partie, que vous avez pu accueillir vos sésames à temps. Or, toute l'équipe est prête. Alors, je serai de la partie. Dominique, vous serez évidemment aussi de la partie. Voilà, on sera là, on se réjouit de faire la fête avec vous. Donc, il n'y aura pas de génération 80 en tant que telle, mais il y aura bien sûr, comme toujours, l'excellente musique de Classique 21. Donc, vivement se voir et puis voir des super concerts et fêter ça ensemble. On va refermer génération 80 avec un morceau que j'adore, Anne Clark et Our Darkness. À samedi prochain. Ce sera donc à la Louvière, à Louvexpo, pour le festival de Classique 21. Bon week-end avec nous.

0: Belle soirée sur Classique 21, il est 19h.
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0: On rejoint Xavier Ponsard. Bonsoir Xavier.
2: Bonsoir Dominique.
0: Il semble que la météo fasse des siennes.
2: Hein. Oui, effectivement, et ça complique d'ailleurs les conditions de circulation avec ces orages qui sont en train de s'abattre sur la Belgique. C'est le cas dans le Hainaut, sur la province de Namur, dans le Brabant Wallon. Aussi, je pense à vous, du côté de Sombrève, Villers-la-Ville, du côté de Genappe, Nivelles. C'est le cas aussi du côté de Charleroi, du côté de Ouépion, également du côté de Nanine, de Sauvet, et du côté de Sinet, où nous avons des conditions qui peuvent être parfois compliquées sur les routes avec des chaussées inondées, des coulées de boue observées du côté de la Nationale 98 à hauteur de Bambois, chaussées inondées sur la Nationale 90 à hauteur de Châtelineau dans les deux sens de circulation avec une chaussée qui est fermée à la circulation d'ailleurs dans ce secteur. Et puis on a toujours un arbre sur la chaussée, ça se passe sur l'A54 de la bretelle d'accès numéro 25 avec un passage qui est difficile à hauteur de Jumet Est, c'est en direction de Nivelles. Et puis nous avons aussi quelques ralentissements, mis à part cela, du côté de Bruxelles. Ça se passe à hauteur de Zaventem sur le Ring en venant de Woluwe-Saint-Étienne en direction de Grand Bigard.
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0: Muse, Supermassive Black Hole.
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0: Bonsoir, bienvenue dans notre émission consacrée, comme vous le savez, à l'actualité des sports mécaniques. Il y a pas mal de choses, notamment rallye du Japon, rallye en Belgique aussi, mais l'actualité, c'est évidemment le MotoGP au Mugello qui nous intéresse en particulier. Et on va en parler avec un pilote toujours en activité, Loris Cresson. Bonsoir Loris.
3: Bonsoir Dominique.
0: Alors, j'imagine que comme tout passionné que vous êtes, vous avez regardé le sprint cet après-midi, victoire de Raúl Fernández. Bon, ben ça, on est content pour lui, mais cette deuxième place avec Jorge Martin devant Marco Bezzecchi, je voulais vous demander, est-ce que c'est pas un petit peu entre ces deux-là que va se jouer le titre dans les prochaines semaines, les prochains mois ?
3: Oui, je pense que entre eux que ça va se jouer. On voit que les Ducati ont eu un petit peu de mal sur le début de saison. Ils reviennent petit à petit, mais voilà, là où les Aprilia font la différence, c'est dès qu'il fait un petit peu plus chaud, leurs quatre motos arrivent à être vraiment performantes et à rester stables, que ce soit en course sprint ou en course longue. Donc, je pense qu'ils ont un bon avantage.
0: Alors, c'était aussi le retour de Marc Marquez après sa chute et ses opérations. Moi, j'ai quand même été scié de voir son départ de nouveau. Qu'est-ce que vous en avez pensé?
3: Oui, déjà son tour en qualification était assez impressionnant et ensuite le départ, il prend la tête. Après on l'a vu très prudent, oui. Une fois qu'il s'est senti bien, il a remonté, il a pris des points, il sait que c'est important pour lui de faire des tours. Il est beaucoup tombé cette année, donc il sait qu'il manque de rythme et il a besoin de se redonner confiance, mais honnêtement très impressionnant.
0: Incroyable, hein, quel panache ce garçon, même si forcément je crois qu'il est à 86 points du leader, ça va être compliqué pour lui bien entendu, mais on ne sait jamais avec ce gaillard. Hein. Alors qu'est-ce que vous pensez de manière générale de ces bruits de transfert? On parle beaucoup de... Enfin, il n'y a rien qui est encore officialisé, mais qu'est-ce que vous en pensez de toutes ces rumeurs qu'on entend?
3: Je pense que, comme chaque année, il y a beaucoup de pilotes qui signent un petit peu trop tôt. Je pense surtout à Martin qu'on annonce chez Yamaha. Oui. Je pense qu'il aurait dû prendre un peu plus son mal en patience et rester chez Aprilia. Mais voilà, on sait que le côté financier est très important aussi et qu'on voit des fois les offres que Yamaha est capable de faire. Mais voilà, moi je pense aussi que le pari Honda va être très intéressant l'année prochaine, surtout si Fabio y signe. On voit qu'Honda travaille énormément depuis qu'ils ont allé chez Spargaro dans l'équipe test. La moto a énormément progressé quand on voit en course encore le début de course de Moreira. Ben voilà, moi je crois très fort en Honda l'année prochaine, mais il faudra voir un petit peu une fois quand tout sera officialisé.
0: Bien, alors un mot sur notre compatriote Barry Baltus en moto 2, 19e sur la grille. Ben, de nouveau, ça risque d'être un petit peu compliqué pour lui demain, non?
3: Oui, mais voilà, comme j'y pensais en regardant les qualifs, on connaît le niveau de Barry. Barry a un très bon niveau. Je pense qu'il y a pas mal de pression qui est mise cette année, mais s'il arrive à retrouver son rythme, on a vu pendant l'hiver quand il a été roulé à Almeria avec une moto du team MRP, les chronos qu'il a fait en Andalousia, on sait que le niveau il l'a, le talent il l'a. Maintenant, je pense qu'il faut réussir à faire redescendre un petit peu cette pression, qu'il puisse se reconcentrer à 100% sur lui, retrouver une bonne alchimie avec l'équipe qui, je pense, a un petit peu changé avec le passage de Fantic à Reds. Mais je pense que si il arrive à bien tout remettre en place et à se concentrer vraiment sur son pilotage comme il a su le faire l'année passée, j'ai aucun doute que les résultats vont revenir.
0: Allez, on croise les doigts et on espère évidemment que vous ayez raison, hein, parce que c'est un garçon tellement courageux, en plus d'être sympa et doué, comme vous le dites, hein. Ce serait formidable s'il pouvait concrétiser tout ça et qui sait, hein, peut-être aller en MotoGP l'année prochaine. Bien, allez, on va parler aussi de votre actualité à vous. La semaine prochaine, ce sont les 8 heures de Spa-Francorchamps, une des manches du championnat du monde d'endurance. Ça va, vous êtes prêt, vous êtes fit?
3: Oui, ça va. Là je suis prêt. J'ai une petite dernière course à pied demain. Voilà, je fais les 20 km de Bruxelles comme dernier petit entraînement.
0: Pas mal.
3: Mais non, on est prêt. On arrive en tête du championnat. Donc forcément, un peu de pression. On en parlait justement pour Barry, mais j'en ai un petit peu aussi. Mais non, franchement, on est prêt. Ça va. Voilà, on est bien préparé. On a vu au moins tout s'est bien passé. Et puis, on participe aussi aux 8 heures de Suzuka. Donc, on est bien lancé pour cette année.
0: Vous ne faites pas les 20 km de Bruxelles en bottes et en cuir, hein, comme je ne sais plus quel pilote a fait ça il y a quelques mois, là. Hein, vous vous souvenez?
3: Comme Sylvain qui a fait pour la charité, pour malheureusement son fils qui est parti bien trop tôt. Mais non, ici, je mets mes baskets et mon short.
0: Vous avez raison. Vous avez une idée d'un objectif précis? Vous faites
3: Oui, je fais ça avec, avec mon beau-frère qui est joueur de foot professionnel et mon meilleur ami. On va essayer de faire en dessous de 1h30, mais voilà.
0: Ouais, donc, très bien.
3: Il va falloir se donner un petit peu.
0: D'accord. Alors, revenons à ces 8 heures. Ben, on sait que vous avez été particulièrement brillant aux 24 heures du Mans Moto. Vous avez remporté la, la catégorie stock. Je suppose que c'est le même objectif ici sur, sur la BMW.
3: Oui, oui, voilà, l'objectif elle-même, c'est aller enfin chercher cette victoire à domicile que, ben voilà, que je cherche depuis 2022.
0: Qui vous résiste, hein, ouais.
3: Et qui me résiste, voilà, mais ici, on sait qu'on est dans les bonnes conditions. Bien sûr, ça reste de l'endurance, mais voilà, je pense que avec mes coéquipiers, avec Errico et Werner, on, on a tout entre nos mains pour vraiment faire le bon boulot. Donc, voilà, l'objectif, c'est clairement la victoire.
0: La catégorie stock dans laquelle vous, vous êtes engagé, ce sont des motos pratiquement de série, on est d'accord?
3: Oui, voilà, on doit garder, je dirais, 80% de la moto comment, similaire à l'origine. Ensuite, on a le droit un petit peu de changer au niveau des durites de frein, un petit peu l'électronique, mais le moteur ou autre, doit, allez, le moteur, l'extérieur de la fourche, le brossian doit rester complètement d'origine.
0: Qu'est-ce que vous pouvez viser comme victoire au classement général?
3: Si on arrive à être dans le top 5, je pense que ça serait bien. On a vu, ben, au Mans, on fait 6e. L'année passée, au Bol d'Or, on a fini 3e général. Là, c'était vraiment la surprise et un peu de la folie. Mais je pense, voilà, si on arrive à être dans le top 5 général sur un 8 heures, je pense que c'est possible.
0: Eh bien, on vous le souhaite très franchement. Merci beaucoup, Loris Cresson, pour votre intervention, vos analyses, hein, pleines de justesse, d'objectivité et de passion, évidemment. On vous souhaite une belle soirée et puis un excellent 20 km de Bruxelles demain.
3: Merci beaucoup, bonne soirée.
0: À bientôt.
3: À bientôt.

0: Great Balls of Fire.
1: Jerry Lee Lewis, Great Balls of Fire. Alors, les aléas du direct, évidemment, on n'arrive pas à joindre Jean-Marc Fortin, le patron de l'équipe Overdrive. C'est pas grave, on va vous passer une très très chouette interview parce qu'il y a deux jours précisément, j'ai rencontré Tom Bonin, vous savez, cet extraordinaire ancien champion cycliste qui brille maintenant dans nos rallyes belges, en particulier dans la catégorie historique. Et on lui a fait remarquer que après ses deux dernières victoires, il allait bientôt disputer le rallye d'Ypres à la fin juin.
2: Oui, ça c'est le grand objectif maintenant. Hein. On a pas pris le départ de cette saison pour... Le main objectif, c'est pas gagner le championnat de Belgique. Mais après Aspengouw, on a fait Wallonie, on a gagné. Et Bocholt est déjà sur le programme. Et on a gagné encore une fois. Et maintenant, on a changé le programme et fait tout le reste du championnat. Commencer avec Ypres. Ça va aller le rallye plus difficile pour nous parce qu'on a juste fait ça une fois et pas beaucoup d'expérience là-bas. Mais je connais bien la route déjà, avec la carrière vélo encore dans ma poche.
1: J'allais vous le demander justement, vous allez passer notamment par le Kemmelberg. Ce sont tous des coins que vous connaissez bien.
2: Oui, je connais bien, mais c'est un rallye très particulier. C'est une de la plus beaux ou la plus beau rallye de l'année. Mais il y a aussi beaucoup de pilotes que j'ai déjà fait 30-40 fois et beaucoup d'expérience. Et ça va être difficile, mais allez, c'est un challenge et je veux vraiment faire le maximum là-bas. Et on va essayer d'arriver sur le top 3 et prendre des points.
1: Vous l'avez dit, hein, le rallye est très populaire à Ypres. Il y en a d'autres, hein, comme les Legend Book à Bastogne. Est-ce que l'ambiance qu'on retrouve dans ces compétitions routières, ça vous rappelle un peu ce que vous avez vécu à Paris-Roubaix ou au Ronde?
2: Oui, bien sûr, sur les grands rallyes comme Legends ou à Ypres, c'est vraiment une atmosphère qui est vraiment comparable avec les courses cyclistes. Une atmosphère qui est là depuis déjà le samedi d'avant. Ça commence déjà avec des fêtes et avec des reconnaissances, il y a déjà beaucoup de choses qui passent et c'est vraiment une atmosphère qui est très très bon et non, j'aime bien rouler là-bas.
1: Vous avez encore des rêves en sport automobile que vous espérez réaliser?
2: Je veux commencer avec gagner le championnat cette année. Ça c'est déjà un rêve qui est très important pour moi. Et après ça, on va regarder. On a encore quelques beaux rallyes sur les autres pays qui est possible, mais on veut concentrer dans le championnat d'avance.
1: Et si vous aviez 16 ans aujourd'hui, vous prendriez une licence de pilote ou de cycliste pour devenir champion du monde?
2: Cycliste. Je veux pas changer ma vie, mais non, j'ai beaucoup de bonnes mémoires dans ma vie dans le vélo et je veux pas changer ça.
1: Merci.

0: On écoutait Charco Expression. Cette fois, on le tient au bout du fil, on l'a retrouvé, c'est un miracle. On accueille Jean-Marc Fortin, le patron d'Overdrive. Bonsoir Jean-Marc.
1: Désolé, mon avion avait du retard et voilà que j'atterris.
0: Ah, c'est formidable. Je sais que vous êtes un véritable homme d'affaires, vous voyagez d'un continent à l'autre sans arrêt. En tout cas, bravo, hein, parce que je pense que vous êtes revenu les bras chargés de belles coupes, puisque vous revenez d'Argentine avec un magnifique doublé, une victoire et une deuxième place pour vos pilotes et pour votre équipe. On rappelle que les Toyota Hilux de Rally Raid sont dessinés et construits à Villers-le-Bouillet. Donc chapeau déjà, hein, bravo à vous.
1: Non, merci beaucoup, un superbe doublé, surtout une grosse bagarre avec des Dacia, avec Nasser Attia et Sébastien Loeb.
0: Oui.
1: Je peux vous dire, à 50 km de l'arrivée, rien n'était encore joué, donc ça s'est joué vraiment dans les derniers kilomètres de la cinquième spéciale, un rallye intense avec beaucoup de pays. Et honnêtement, super heureux parce qu'on ça nous relance au championnat pilote. Et
0: oui.
1: Donc, on a fait la superbe opération sur une longue semaine argentine, mais qui était un rallye très difficile.
0: Bien, et puis victoire de César Quintero, l'Américain. Si je ne m'abuse, c'est sa première à ce niveau, non?
1: C'est sa première. Écoutez, César Quintero, il a 24 ans maintenant.
0: Oui.
1: Il a débuté chez Overdrive en rally raid à 17 ans. Il n'avait pas son permis. Il était membre de la Red Bull Academy. Et donc, c'est un pilote que on essaie de faire sortir et de vraiment mettre à la plus haute marche du podium, ce qui est arrivé cette semaine depuis longtemps. Et on est un peu payé de nos efforts. Il est en plus super bien placé au championnat maintenant. Donc un Américain dans toutes ses formes, un peu arrogant,
0: un peu texan, non?
1: Oui, c'est ça, un peu,
0: ouais.
1: Un peu tout, mais très attachant, et donc je suis super fier d'avoir concrétisé un de ses premiers rêves. Maintenant, il y en a encore d'autres, et on va essayer de faire ça ensemble.
0: Oui, et puis alors, ce qui ne gâche rien, en tout cas pour vous, Jean-Marc Fortin, le patron d'Overdrive, c'est que ben, vous êtes un peu les rois du marché, hein, puisque on sait que Dacia en fin de saison ne sera plus là. Ford, un peu dans la décrépitude. Comment vous expliquez ça? Qu'est-ce qui s'est passé pour Ford? Ça n'a plus l'air d'aller du tout.
1: Ford, ils n'ont encore rien gagné en fait. Hein.
0: Mmh.
1: Ils n'ont pas gagné les deux années de la carte qu'ils ont fait. Ils n'ont pas gagné. Ils n'ont pas gagné une course en championnat. Et donc ils ont pourtant des bons pilotes, Carlos Sainz, Dani Roma. Mais ça tarde à arriver. Et surtout, comme Dacia va partir fin d'année, mmh. Il y a deux pilotes sur le marché. On est en pleine négociation de transfert. Donc j'ai un peu de boulot, mais je suis bien épaulé pour le moment. Yves Maton, Christian Loriot, des personnes comme ça. En plus du belgo-belge, assez fier de ce qui arrive pour le moment et c'est vraiment important.
0: Comme vous dites. Alors, mais justement, je voudrais faire une petite parenthèse. Vous avez été copilote en double versé. Vous avez dans votre personnel un certain Christian Loriot. Comment vous jugez-vous, parce que je suis sûr que vous regardez sans arrêt les chronos en double versé, comment vous jugez que les Hyundai, elles n'en touchent plus une sur l'asphalte, en tout cas en championnat du monde, ça se voit. Hein. Neuville, 6e au Rallye du Japon, à 2 minutes 17 d'Evans. C'est incroyable quand même. Il est même régulièrement battu par Adrien Fourmeau, son équipe. Vous expliquez ça comment?
1: J'explique ça que quand Christian est venu me trouver en fin d'année, en fin de saison, quand ils avaient loupé le titre constructeur,
0: oui.
1: Ce qui lui avait été un peu reproché par son patron, Monsieur Abitbol,
0: mm-hmm.
1: Je lui ai dit, écoute, il y a une place ici. Et depuis qu'il est arrivé chez nous, faut quand même constater une chose, c'est pas rien qui va chez Hyundai. C'est vraiment, vraiment compliqué. Pour un constructeur comme ceux-là, c'est même bizarre et c'est même dommage parce que franchement, ils ont toujours un gros budget, ils ont toujours du personnel, mais il n'y a plus de chef d'orchestre. Ils ont mis en plus des choix difficiles avec deux maisons qui étaient au circuit qui est revenu. Donc c'est compliqué. Et le pauvre Thierry, il est au milieu de tout ça et je pense que maintenant, la dernière victoire lui a fait du bien, celle avant, c'est dommage de l'avoir loupé, mais bon, c'est catastrophique, c'est la survie pure et dure et donc voilà, je compatis, mais c'est compliqué.
0: Oui, bien entendu. Alors, revenons à vous, hein, mon cher Jean-Marc. Vous m'aviez dit, je vous avais posé la question, évidemment. Alors, est-ce que c'est Sébastien Loeb ou Nasser Al-Attiyah qui va venir chez Overdrive, ou est-ce peut-être les deux? Et vous m'aviez dit, il y a quelques semaines, réponse en mai. Je vous signale que demain, c'est le dernier jour du mois de mai. Hein.
1: Ah mais justement, je n'ai pas encore de réponse à vous donner. la nuit porte conseil.
0: D'accord.
1: Voilà.
0: Très bien.
1: mais non, écoute, on part avec les deux. C'est clair que ce ne sera pas les deux. Ça, je vous l'annonce déjà. Ce serait bien d'avoir une dream team, mais ça n'arrivera pas. Mais parce qu'on garde Lategan et Quintero dans nos rangs, en plus un pilote japonais. Donc il y aura une voiture peut-être supplémentaire avec un des deux pilotes que vous venez de citer.
0: Ok, parfait. Dernière question, Jean-Marc. Il y a quelques semaines, ASO a présenté un parcours dans les grandes lignes du Dakar 2027, un petit peu comme si la géopolitique dans la région des Émirats arabes était un long fleuve tranquille. Vous pensez vraiment que le Dakar 2027 ira en Arabie Saoudite?
1: Oui, je le crois. Franchement, je le pense parce que le tracé, en plus, est fort, fort près de la mer Rouge, donc dans une zone où il y avait quand même beaucoup moins de problèmes. Donc, je pense que, honnêtement, oui, on sera en Arabie Saoudite début janvier, et c'est bien pour ce sport-là. Mais c'est surtout bien pour le monde qui ira beaucoup mieux, j'espère, si on y est. Donc, voilà, c'est une petite réflexion qu'on doit avoir. Bon. C'est clair que le sport automobile n'est rien à côté du reste.
0: Bien sûr.
1: C'est toujours agréable de finalement de retourner là-bas parce que c'est un terrain de jeu fantastique.
0: Très bien, merci beaucoup Jean-Marc Fortin, vous souhaite une belle soirée. Je pense que vous allez fêter ça dignement, tel que je vous connais.
1: Avec un Malbec.
0: Ça ne m'étonne pas de vous. Très bien.
1: Merci beaucoup.
0: À bientôt, au revoir.
1: Au revoir.

Bryan Adams dans une version plutôt musclée, hein, Kids Want to Rock. Bien, alors vous savez, beaucoup d'actualités, notamment au niveau belge, c'est un rallye absolument admirable, hein, qui se déroule pour le moment. La catégorie D2, c'est le rallye du côté de Vresse sur ce mois, c'est l'Ardennes Rallye Festival. Maxime Poti, comme il fallait s'y attendre, est largement en tête de cette édition. Une édition, malgré tout, avec fort peu de candidats capables de rivaliser avec lui. Pour l'instant, de spécial de l'arrivée, Maxime compte 47,7 secondes d'avance sur le Hollandais Roger Odenius. Et puis Björn Sik, c'est troisième à 1,50 de Maxime Poti, qui marque un pas de plus vers le titre. Quant à nous, ben on s'en va sur la pointe des pneus. Il est temps de s'en aller. On vous souhaite une excellente soirée. Merci à Nathan Delporte qui a assuré la partie technique de cette émission. On vous rappelle demain, bien entendu, chronique aux environs de 16h45. La semaine prochaine, pas d'émission sport moteur puisque nous serons tous ensemble depuis le Louvre Expo à La Louvière pour le Classique 21 Festival. On espère vous y rencontrer. Je vous souhaite une excellente soirée. Bye bye.

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1: 19h30 sur RTBF Classique 21. On va aller voir vos conditions de circulation qui sont particulièrement difficiles en ce samedi après-midi avec ces orages qui sont en train de circuler sur une bonne partie du territoire. Maintenant, ça s'étend sur une large partie du Hainaut, sur la capitale, sur le Brabant wallon, aussi du côté de la province de Namur où nous avons une circulation par endroits difficile avec notamment des chaussées inondées. C'est le cas aussi sur la nationale 90 qui est fermée à la circulation dans les deux sens à hauteur de Châtelineau avec une déviation locale qui est mise en place, des orages et des averses. De belles lames d'eau se déversent du côté de Châtelet, Farciennes, Tamines, du côté de Jemeppe-sur-Sambre, du côté

Bonsoir à tous et à toutes et ravi de vous retrouver pour le live comme chaque samedi soir. Jean-Philippe Lejeune derrière le micro. Nous sommes ensemble jusqu'à 22h pour une belle soirée concert. J'espère que vous allez bien et j'espère que vous allez en profiter autant que moi. Eric Clapton, enregistré les 3 et 4 décembre 1979 au Nippon Budokan, autrement dit, traduction en japonais, le palais des sports de Tokyo. Alors, à la guitare, il y avait quand même Albert Lee et au backing vocal également. C'est la tournée de l'album Backless. Alors, c'est un album tout de même live qui s'appelle Just One Night, qui a été numéro 2 des charts américains et numéro 3 en Angleterre. Further on Up the Road, Eric Clapton live donc sur Classique 21 pour bien commencer cette soirée. On continue avec un autre guitariste d'exception et excellent chanteur également qui a notamment collaboré avec Sheryl Crow, c'est Gary Clark Jr. qu'on va retrouver pour le festival justement d'Eric Clapton, le fameux Crossroad Guitar Festival. C'était en 2019 à l'American Airlines Center de Dallas au Texas le 20 et 21 septembre. C'est là qu'a été enregistré ce Pearl Cadillac qui est un titre de Gary Clark Jr. qu'on va écouter tout de suite. Montez le son.

0: Chris Stapleton et Dua Lipa. Alors c'est un duo qui a été mis sur pied grâce à l'initiative de la chanteuse. Elle a proposé pour la 50e édition des ACM Awards en mai 2024 un duo avec le titre Think I'm in Love with You, version live enregistrée au Ford Center de Frisco au Texas et qui a été officiellement publié juste après la cérémonie. Think I'm in Love with You, Chris Stapleton et Dua Lipa. Un extrait du Crossroads Guitar Festival enregistré en 2019 du côté de Dallas. C'était Gary Clark Jr. auparavant avec Pearl Cadillac. On marque une petite pause et puis on retrouve Suzanne Tedeschi avec son Live from Austin, Texas.
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It Hurts So Bad sur Classic 21, c'était Suzanne Tedeschi, enregistrée à Austin, Texas en 2003. Pour rejoindre les tops de 20h et la suite du live avec notamment David Bowie, Genesis ou encore Coldplay, eh bien je vous propose un extrait de Alchemy Live, un album live que vous connaissez, la tournée Love of Gold, c'est Dire Straits, évidemment les dernières dates de la tournée, 22-23 juillet 1983, enregistré au MIO de Londres. Voici Dire Straits live avec Solid Rock.

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7: On se penche sur vos conditions de circulation cette soirée de samedi avec RTBF Mobile Info. Comment ça se passe?
9: Oui, Jean-Philippe, on a toujours des conditions de circulation par endroits compliquées. C'est compliqué de circuler avec ces averses qui éclatent toujours en orage. C'est le cas du côté de Charleroi, du côté de Fleurus. En ce moment, Fos-la-Ville, Tamines, Jemmeppe-sur-Sambre. Sur le nord du territoire, le nord de la Wallonie aussi, Otigny, Louvain-la-Neuve, Waterloo ou encore du côté de Tubis, c'est sur le nord de la capitale. On a du coup des chaussées qui sont inondées. C'est le cas sur la Nationale 90 à hauteur de Châtelineau, chaussée qui est fermée à la circulation. Circulation dans les deux sens. Sur le 42 à hauteur de Honneau, chaussée partiellement inondée en direction de Liège. On a toujours aussi un arbre qui se trouve sur la chaussée. Ça se passe sur la 54 à hauteur de Jumet-Est en direction de Nivelles. Et là, c'est la bretelle d'accès. Eh bien, un passage difficile dans la bretelle d'accès numéro 25 en direction de Nivelles.
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7: Merci, on jette un œil du côté du ciel grâce à vous également.
9: Oui, avec encore quelques averses à caractère orageux hein, qui vont être encore par endroits violentes, accompagnées de grêles et de rafales de vent pour ces prochaines heures, ce soir, cette nuit. On va retrouver ensuite, en seconde partie de nuit, un temps plus calme et plus sec à partir du littoral, mais aussi à partir de la France. Tout cela va s'évacuer vers l'Allemagne avec des températures qui se situeront la nuit prochaine entre 15 et 17 degrés. Puis demain, dimanche, retour au calme, retour au sec avec une alternance de nuages et d'éclaircies, températures plus fraîches. Par rapport à ces derniers jours, on va retrouver des normales de saison avec des maxima entre 20 et 24 degrés.
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7: Merci, voici votre journal de 20h sur Classique 21.
11: David Riffon, bonsoir à tous. Les orages ont fortement frappé la région de Charleroi en fin d'après-midi. De très fortes précipitations tombées en peu de temps. De la grêle également. Des débordements ont été constatés sur des chaussées sur le R3, le Grand Ring de Charleroi par exemple, du côté de la Basse-Sambre également. Les pompiers auraient été appelés au moins une cinquantaine de fois, sans doute même plus, depuis la fin de l'après-midi. Ce matin et à la mi-journée, c'était principalement la région liégeoise qui avait été touchée par ces intempéries. L'Institut Royal Météorologique a placé la quasi-totalité du territoire en avertissement orange jusque demain matin. Et le numéro 1722 a été activé pour tout appel des pompiers, mais où aucune vie n'est en danger. L'Organisation mondiale de la santé a rendu publiques ses recommandations en matière de traitement et de candidats vaccins susceptibles d'être utilisés pour contrer l'épidémie d'Ebola qui progresse dans l'est de la République démocratique du Congo. En marge de la visite de son directeur général à Bunia, la capitale de la province de l'Ituri, épicentre de l'épidémie, l'OMS a annoncé avoir réuni un groupe d'experts et des organes consultatifs qui ont évalué des vaccins et des traitements potentiels pour la prévention et le traitement de la maladie à virus dit Bundibugyo. Selon l'OMS, plusieurs produits expérimentaux sont suffisamment prometteurs désormais pour justifier une évaluation prioritaire dans le cadre d'essais cliniques contre ce variant. On rappelle qu'il n'existe à ce jour ni traitement spécifique ni vaccin immédiatement disponible contre Ebola. Le tennis, Raphaël Collignon dispute le troisième tour à Roland-Garros. Le troisième set, comme les précédents d'ailleurs, est assez serré contre l'Italien Matteo Arnaldi. Christine Anquet.
2: Oui, et Raphaël Collignon s'apprête dans quelques instants à servir pour tenter de mener de 7-1. Grande tension du côté du cours numéro 14. Grande tension pour les spectateurs. Heureusement pas du côté de Raphaël Collignon qui est bien, bien mentalement, nerveusement, tennistiquement. C'est donc un 7 partout pour le moment. Le premier pour Matteo Arnaldi, 6-4. Le deuxième pour Raphaël Collignon, 7-6. Et franchement, le joueur belge joue très bien. Il a la bonne attitude. Il se bat comme un lion. Il joue bien quand il est sous pression. Et il a été sous pression. Et il va encore être sous pression dans quelques instants. Il mène 6-5 et il va servir. L'ambiance est un petit peu particulière parce qu'on entend régulièrement les feux d'artifice tirés, oui, en plein jour, du côté du Parc des Princes qui est juste à côté. Des milliers de personnes regardent là la finale de la Ligue des Champions sur un écran géant et on l'entend jusqu'ici.
11: Mais justement, à propos de finale de Ligue des Champions, vous ne pouvez pas mieux tomber. Un but partout entre le Paris Saint-Germain et Arsenal. Dos à dos, après 90 minutes, les Londoniens ont mené via Kai Havertz dans les 5 premières minutes de jeu. Ousmane Dembélé a égalisé peu après l'heure de jeu sur pénalty. C'est donc un but partout et une prolongation pour cette finale. Merci de nous suivre. Belle soirée.
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2: David Riffon, bonsoir. En tennis, Raphaël Collignon va-t-il réussir un nouvel exploit? Le Belge dispute son troisième tour à Roland-Garros. C'est face à l'Italien Matteo Arnaldi. Christine Anquet, on est dans la manche décisive.
3: Oui, effectivement, malheureusement, on est dans la manche décisive. Tout va se jouer dans un cinquième set, pourvu que Raphaël Collignon soit encore assez d'énergie et tienne le coup mentalement. Excusez-moi pour ma voix, l'air conditionné a vraiment fait du tort aux journalistes ici. En tout cas, Raphaël Collignon a mené 2-7-1, 4-6, 7-6, 7-5. Il vient de concéder la quatrième manche 6-4. Les deux joueurs sont très proches l'un de l'autre. Il est impossible d'émettre, il faut le dire, le moindre pronostic. Ce que l'on peut dire, c'est que le Belge n'a qu'une toute petite expérience des cinquièmes sets. Il n'en a joué qu'un seul dans sa vie. Il l'a gagné. C'était l'année dernière à l'US Open et c'était face à un joueur du top, Casper Ruud. Il avait là forgé le premier exploit de sa carrière pour Arnaldi. C'est 2 victoires et 2 défaites. Raphaël Collignon vient d'avoir une balle de break dans le premier jeu du cinquième set, mais Arnaldi a gagné son jeu de service.
2: Merci Christine. Un résultat très important qui tombe également à l'instant. Le Paris Saint-Germain se succède à lui-même et remporte une nouvelle fois, comme l'année dernière donc, la Ligue des champions de football au tir au but face à Arsenal. Arsenal qui par Gabriel a raté le dernier tir au but. C'est donc le Paris Saint-Germain qui gagne à nouveau le trophée. C'était un but partout à l'issue du temps réglementaire. Kai Havertz avait ouvert le score pour Arsenal dès la 5e minute de jeu. Ousmane Dembélé sur pénalty avait égalisé. Pas de trophée donc pour Leandro Trossard et Arsenal. C'est le Paris Saint-Germain qui s'impose. L'actualité ce soir, ce sont aussi les intempéries. Des orages ont frappé la région de Charleroi, notamment en fin d'après-midi, avec à la clé plusieurs chaussées parfois importantes, comme le R3, le Grand Ring de Charleroi, inondé. Du côté de la SNCB, on signale également des perturbations. Les trains ne circulent plus entre Châtelet et Tamines depuis 19h. Une autre perturbation a été constatée sur la ligne entre Otigny et Charleroi Centrale, où la foudre a touché une cabine de signalisation. Le trafic est interrompu depuis 17h30 entre Tilly et Charleroi Centrale. Le Premier ministre libanais Nawaf Salam a dénoncé l'escalade dangereuse et sans précédent d'Israël, dont les troupes progressent dans le sud de son pays et mènent des frappes massives. Dans une allocution télévisée, le chef du gouvernement libanais a appelé un cessez-le-feu sans tarder. Évoquant les négociations directes en cours depuis avril avec Israël, il a estimé que leur résultat n'était pas garanti, mais quelles sont la voie la moins coûteuse, dit-il, pour notre pays et notre peuple. Merci de nous écouter. Passez une belle soirée.
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1: Très acoustique de Sun Always Shine on TV. On continue avec un live qui marque évidemment les esprits. On vous en passe souvent des extraits. C'est le fameux Live Aid, enregistré le 13 juillet 1985, l'un des plus gros concerts du monde et de l'histoire. Hide and Seek, c'est Howard Jones qui a fait un seul morceau, seul en scène, avec son piano à queue blanc, et il a fait chanter les 72 000 spectateurs de Wembley. Voici Hide and Seek, Howard Jones au Live Aid.
2: Hello. It's a great pleasure to be here with you today, sharing this experience. Hello to everyone who's watching at home and listening at home as well. Just going to do a little song at the piano. And I'd really appreciate it if you'd help me out on the chorus bits. Are you gonna? Thank you.

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0: Il est minuit.
1: David Riffon avec vous pour ces informations. Soyez très prudents. Cette nuit, l'IRM a émis un avertissement orange pour orage sur le centre et tout le sud du territoire jusque 6 heures ce dimanche matin. Après avoir frappé la région de Liège dans la nuit et en matinée, ce samedi, les intempéries ont touché essentiellement le Hainaut en fin d'après-midi. La région de Charleroi a été particulièrement touchée avec plusieurs grands axes sous eau. Les interventions des pompiers ont été très nombreuses. La zone de secours Hainaut-Est a par exemple reçu 400 appels en 5 heures seulement. Fort heureusement, uniquement, en tout cas pour ce que l'on savait ce samedi soir, pour des dégâts matériels. La circulation des trains était également perturbée par endroits ce samedi en soirée. Enfin, les orages ont également touché la région de Mons, de Tournai ainsi que du Brabant wallon en fin de soirée. Le bateau de croisière Ondus peut repartir. Le navire avait été au centre de l'actualité le mois dernier en raison d'un foyer de hantavirus à son bord. Le Ondus a été complètement nettoyé et désinfecté. D'un point de vue de santé publique, il n'y a plus d'obstacle à la mise en service du navire, a annoncé l'agence de santé municipale de Rotterdam aux Pays-Bas. 3 personnes sont décédées du hantavirus à bord du Ondus, parti de Ushuaïa dans le sud de l'Argentine pour rejoindre le Cap Vert. Le premier ministre libanais Nawaf Salam a dénoncé l'escalade dangereuse et sans précédent d'Israël. Selon lui, les troupes israéliennes progressent dans le sud du Liban et mènent des frappes massives. Dans une allocution télévisée, le chef du gouvernement libanais a appelé un cessez-le-feu sans tarder. Évoquant les négociations directes en cours depuis avril avec Israël, il a estimé que le résultat n'était pas garanti, mais qu'elles sont la voie la moins coûteuse pour notre pays et notre peuple. Des délégations militaires des deux pays se sont retrouvées vendredi à Washington pour préparer un nouveau round de pourparlers prévu lui la semaine prochaine. L'actualité sportive et la fin de parcours pour Raphaël Collignon à Roland-Garros. Le Belge a été battu par l'Italien Matteo Arnaldi au super tie-break du 5e set au bout de 5 heures de combat acharné. Le PSG se succède à lui-même au palmarès de la Ligue des champions de football. Les Parisiens ont battu Arsenal en finale. Il a fallu les tirs au but pour départager les deux équipes qui en étaient à un but partout après 90 minutes. Les prolongations n'ont rien donné. Sauf énorme catastrophe, il va devenir ce dimanche le 8e coureur à remporter les 3 grands tours cyclistes. Jonas Vingegaard a course gagnée avant la dernière étape du Giro. Le maillot rose s'est une fois de plus imposé ce samedi dans l'avant-dernière étape. C'était sa 5e victoire d'étape sur cette édition. Merci de nous suivre. Passez une excellente nuit à notre écoute.
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0: Il est 1h.
1: David Riffon avec vous pour ces informations. Soyez très prudents. Cette nuit, l'IRM a émis un avertissement orange pour orage sur le centre et tout le sud du territoire jusque 6h ce dimanche matin. Après avoir frappé la région de Liège dans la nuit et en matinée, ce samedi, les intempéries ont touché essentiellement le Hainaut en fin d'après-midi. La région de Charleroi a été particulièrement touchée avec plusieurs grands axes sous eau. Les interventions des pompiers ont été très nombreuses. La zone de secours Hainaut-Est a par exemple reçu 400 appels en 5 heures seulement. Fort heureusement, uniquement, en tout cas pour ce que l'on savait ce samedi soir, pour des dégâts matériels. La circulation des trains était également perturbée par endroits ce samedi en soirée. Enfin, les orages ont également touché la région de Mons, de Tournai ainsi que du Brabant wallon en fin de soirée. Le bateau de croisière Ondus peut repartir. Le navire avait été au centre de l'actualité le mois dernier en raison d'un foyer de hantavirus à son bord. Le Ondus a été complètement nettoyé et désinfecté. D'un point de vue de santé publique, il n'y a plus d'obstacle à la mise en service du navire, a annoncé l'agence de santé municipale de Rotterdam aux Pays-Bas. 3 personnes sont décédées du hantavirus à bord du Ondus, parti de Ushuaïa dans le sud de l'Argentine pour rejoindre le Cap Vert. Le premier ministre libanais Nawaf Salam a dénoncé l'escalade dangereuse et sans précédent d'Israël. Selon lui, les troupes israéliennes progressent dans le sud du Liban et mènent des frappes massives. Dans une allocution télévisée, le chef du gouvernement libanais a appelé un cessez-le-feu sans tarder. Évoquant les négociations directes en cours depuis avril avec Israël, il a estimé que le résultat n'était pas garanti, mais qu'elles sont la voie la moins coûteuse pour notre pays et notre peuple. Des délégations militaires des deux pays se sont retrouvées vendredi à Washington pour préparer un nouveau round de pourparlers prévu lui la semaine prochaine. L'actualité sportive et la fin de parcours pour Raphaël Collignon à Roland-Garros. Le Belge a été battu par l'Italien Matteo Arnaldi au super tie-break du 5e set au bout de 5 heures de combat acharné. Le PSG se succède à lui-même au palmarès de la Ligue des champions de football. Les Parisiens ont battu Arsenal en finale. Il a fallu les tirs au but pour départager les deux équipes qui en étaient à un but partout après 90 minutes. Les prolongations n'ont rien donné. Sauf énorme catastrophe, il va devenir ce dimanche le 8e coureur à remporter les 3 grands tours cyclistes. Jonas Vingegaard a course gagnée avant la dernière étape du Giro. Le maillot rose s'est une fois de plus imposé ce samedi dans l'avant-dernière étape. C'était sa 5e victoire d'étape sur cette édition. Merci de nous suivre. Passez une excellente nuit à notre écoute.
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0: 22h.
1: David Riffon avec vous pour ces informations. Soyez très prudents cette nuit.